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1: C'était une chanson du groupe Sevenol, Piquons mon amour, sur Radio Grille Ouverte 88.2.
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Il est 3h. Trois heures.

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Il est 4 heures. Quatre heures.

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0: 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Il est 5 heures.
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Il est 6h. Six heures.

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Il est 8h.

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0: 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Il est 9h.
1: Bonjour à toutes et tous, vous écoutez Radio Grille Ouverte. Tout de suite, c'est l'émission Musique Classique de Laurent Keller, Ravel. Très bonne écoute.

Ravel sur RGO, Radio Grille Ouverte. Ravel, votre émission de musique classique sur le 88.2. Ravel vous est présenté par Laurent Keller. Et aujourd'hui, au sommaire, eh bien, une émission qui vous emmène en Argentine avec les compositrices argentines. Et pour être même un peu plus précis, je vais me concentrer sur un ensemble musical très particulier, puisqu'il s'agit de la Camerata de Fuerza Aérea Argentina, donc la musique de chambre des forces aériennes argentines. Oui, un ensemble musical de l'armée de l'air, argentine en fait. Je vais me concentrer avec cette émission sur des compositions qui ont été, c'est des commandes que cet ensemble musical de l'armée argentine a demandé à des compositeurs et compositrices en 2022. Pour célébrer des figures, des héroïnes de la conquête de l'air des années 1920-1930, donc de ces pilotes d'avions qui, dans ces années-là, eh bien, ont été pionnières de cette aviation à naissante et qui ont, on va le voir, ont eu toutes les difficultés non seulement d'apprendre à piloter des avions, mais aussi de se faire accepter comme pilote d'avion. Et donc en 2022, eh bien cette musique de chambre, cet ensemble musical des forces aériennes argentines a demandé plusieurs partitions. Et j'en compte, je pense qu'il y en a au moins une dizaine. Le Foro Argentino de Compositoras, le Forum Argentin de Compositrices. Le premier morceau par la présidente actuelle de ce forum, Cecilia Fiorentino, compositrice née en 1962 à Buenos Aires, capitale de l'Argentine, et qui a eu comme professeur notamment Alicia Terzian, qui est une compositrice argentine d'une génération précédente. Elle est elle-même pianiste. Et aujourd'hui, je vous disais, elle est présidente du Forum des compositrices argentines, une association qui regroupe un certain nombre de ces compositrices. Et je vous propose, alors, la pièce qui lui a été commandée s'intitule « Cielo Infinito », des portraits de femmes. Et là, c'est une aviatrice qui a commencé en 1948 à passer son brevet de pilote qu'elle obtient au mois de décembre 1948. Et donc, elle a piloté. Donc là, ils décrivent le type de machine qu'elle pilotait, un Piper J3. Et elle a parcouru comme cela l'Argentine, justement, les 16 provinces, en 1970. Et bon, ben elle entre comme personnel civil dans l'aviation des forces armées argentines. Alors j'ai hésité un peu avant de vous présenter cette émission. Et parce que on est aussi en 2026, eh bien, on va fêter les 50 ans de la dictature des officiers argentins. Le premier d'entre eux, c'était un Videla, mais il y en a eu plusieurs autres dans les années 80. Et cette dictature argentine a fait disparaître un certain nombre d'opposants, de politiques, d'étudiants, de jeunes gens. Souvent, c'était des jeunes gens. Et a fait disparaître, les a fait mourir en fait, les a assassinés, mais les corps ont disparu. Et d'autres sont venus en exil en France et en Europe et à Londres et à d'autres pays d'Europe notamment. Mais pour ceux qui ont disparu, eh bien souvent, malheureusement, ces forces armées, des ministères armés et le ministère de l'aviation, des forces armées aériennes, puisque la dictature argentine, justement, ils avaient fait une coalition des quatre des différentes armées, armée de terre, armée de l'air, la marine. Et l'armée de l'air, eh bien, avait pour tâche, mais vraiment une sale tâche,
de faire disparaître les corps en les plaçant dans des avions et en les balançant par-dessus bord de l'avion au-dessus du Rio de la Plata, donc dans l'Atlantique. Et c'est comme ça qu'ils ont disparu. Ils étaient jetés du haut d'un avion, pour beaucoup d'entre eux en tout cas. Et parfois ils étaient morts, mais parfois ils étaient encore en vie, sous médicaments, groggy, quoi. Donc c'est pour ça que j'ai un peu hésité et que j'ai trouvé, c'est pour ça que je me suis arrêté sur cette commande, parce qu'elle est vraiment elle est très particulière. C'est à la fois une réparation, mais c'est un peu... Ça vient de loin, quoi. C'est vraiment ambigu. Mais je vois que les compositrices, les compositeurs d'aujourd'hui, eh bien, ils se sont embarqués dans cette aventure-là. Et donc, bon, j'imagine que tout a été bien cadré, balisé. Mais en tout cas, voilà ce que cette commande donne pour célébrer les pilotes d'avions, les femmes pilote d'avion au cours des différentes années. Alors là, je commence par celle d'après-guerre, donc année 1950. Allez, Cielo Infinito de Cecilia Fiorentino pour célébrer ces Mujeres Aeronautas, les femmes aéronautes, donc pilotes d'avion.

Cecilia Fiorentino, Cielo Infinito. Et pour célébrer la figure de ces femmes pilotes d'avion, et là c'est le nom de cette pilote, Maria Angelica Medina, et qui a volé jusqu'en 2001. Elle a volé pendant 52 ans, jusqu'en 2001. Avec combien d'heures de vol ? 10 000 heures de vol à la fin de son activité. Donc vous écoutez RGO, vous écoutez Ravel, vous écoutez l'émission Ravel consacrée aux compositrices de musique classique, aujourd'hui des compositrices argentines, et qui ont reçu une commande en 2022. Il y a des compositrices, il y a des compositeurs également. Je vais m'arrêter sur les compositrices. De la part de l'orchestre de chambre des forces aériennes argentines, pour célébrer des figures de pilotes d'avion, de femmes. Gabi Yaya, intitulée Suspendida. Suspendida qui célèbre la figure de Adela Gufanti, qui a reçu son brevet de pilote en 1922, oui, très tôt. Le souci des pilotes d'avion lorsqu'elles étaient femmes, bon, déjà, elles avaient du mal à s'inscrire dans les écoles de pilotage, et quand elles y arrivaient, eh bien, il fallait payer les leçons d'avion, il fallait payer ceci, et à ce moment-là, elles avaient aussi beaucoup de difficultés à obtenir justement le nombre de vols, d'heures de vol nécessaires. Il fallait payer l'essence, il fallait payer tout cela, notamment Adela Gufanti, mais c'est aussi la figure de, il me semble, une autre compositrice anglaise qui avait aussi passé son brevet de pilote d'avion et qui avait eu cette difficulté-là. Je me souviens de cette histoire. Et donc, elle a fait une collecte, une solidaire, pour réunir l'argent nécessaire à obtenir le nombre d'heures de vol en biplan, donc sur ces avions, à une école de pilotage, pour obtenir à la fin le brevet de pilote. Elles se sont débrouillées de cette façon-là, toutes ces femmes, en tout cas certaines d'entre elles. C'est le cas d'Adela Gufanti. Gabi Yaya, j'ai d'autres informations. Alors, c'est sur Gabi Yaya. C'est une jeune compositrice qui est également professeure maintenant, basée aujourd'hui à Córdoba, donc à l'intérieur des terres de... C'est une grande ville quand on va vers le nord de l'Argentine. Suspendida, c'est le nom de l'œuvre qu'elle a consacrée à Adela Gufanti, l'une de ses mujeres aeronautas. Gabi Yaya, interprétée donc par l'ensemble Camerata des forces aériennes argentines.

Gaby Dziadzia, c'est le nom de cette compositrice argentine. Vous écoutez RGO, Radio Grille Ouverte, sur le 88.2, l'émission Ravel, aujourd'hui consacrée aux compositrices argentines des pièces musicales pour célébrer les figures des pionnières de l'aviation. En Argentine, principalement, mais aussi, il y a quelques figures espagnoles, françaises. Je ne sais pas si j'aurai le temps de vous en parler, parce que là, je me concentre finalement sur les compositrices argentines, mais aussi les aviatrices. Alors, à présent, je vous propose de

de Julieta Casarín. Ça s'appelle Noche Arriba. La nuit arrive, la nuit descend, la nuit arrive. Alors, pour vous parler de Julieta Casarín, une compositrice argentine, née en 1981 à Córdoba, elle aussi. Et je suis allé vérifier parce que j'avais un doute. Et Córdoba, si, c'est bien la deuxième ville en taille d'Argentine. Je croyais que c'était Rosario, mais c'est Córdoba. Il faut traverser la Pampa vers les Andes, vers le nord, plus ou moins vers le nord. Pas tout à fait vers le nord, mais nord-ouest. Et on arrive ensuite à Córdoba. Et là, ça commence à se lever un petit peu. Córdoba, c'est une ville universitaire, notamment qui a été, il fut un temps, capitale de l'Argentine au 19e siècle. Julieta Casarín est pianiste. Elle est membre donc de ce forum argentin des compositrices. Noche Arriba de Julieta Casarín, interprétée par l'orchestre de chambre des forces aériennes argentines, avec ici Cristina Katsikianis à la flûte, Gilda L'Héritier au bois, Natalia Calza violoncelle, Mathias Borinelli à la clarinette.

C'était Julieta Casarine dans une œuvre, une partition intitulée Noche Arriba. La nuit arrive pour célébrer cette pilote d'avion, la première en Argentine à effectuer des vols de nuit. C'était juste avant la guerre, 1937, le moment où elle obtient son brevet. Bon, alors peut-être qu'elle a fait ses vols de nuit un peu plus tard, mais c'était la temporalité. Julieta Casarín, donc, c'est une de ces compositrices

argentine à qui l'ensemble de chambres des forces armées aériennes argentines a commandé ces pièces pour célébrer les figures de ces pionnières de l'aviation. On continue avec une compositrice, elle s'appelle Laura Otero. Laura Otero est née à Buenos Aires. Elle est docteure de plusieurs universités, de plusieurs conservatoires. D'ailleurs, elle a fait effectué un parcours d'apprentissage à la fois pour les instruments, l'orchestre, pour la voix, les chœurs notamment. Elle écrit également pour des chœurs, pour les voix. Et je vais vous proposer l'une de ces pièces. Ben justement, je reste avec ces figures de l'aviation argentine, de l'aviation. Alors, comment dire, dans ces années 20, dans ces années 30, l'aviation est naissante et il y a vraiment un boom et une mode qui est assez impressionnante, qui se met en place. Ce qui est impressionnant, c'est justement les concours. Alors, c'était très à la mode. Bon, en Europe, c'était à la mode aussi, mais beaucoup aux États-Unis et en tout cas en Amérique, c'était de faire des shows aériens, des spectacles aériens. Et ce qui était très à la mode, c'était les cascades. Donc, vous avez peut-être en tête ces images de bons hommes qui se baladent sur les ailes des avions et qui font des acrobaties, qui se retournent et qui font ces cascades assez impressionnantes et incroyables, et on se demande comment ils pouvaient faire. On le fait plus aujourd'hui, ça ne se fait plus du tout. C'était très à la mode dans ces années 20 et 30, 1920-1930. Et bien, il y a une femme qui s'y est mise, elle également. Et alors, que je retrouve son nom, Ainhoa Sánchez. Ainhoa Sánchez, c'est la première femme, elle est d'Espagne, elle est espagnole, à avoir accompli ce type de cascade aérienne lors de ces spectacles, ces shows aériens dont le public était très friand pour ce nouveau mode de transport aérien. Alors, ils appelaient ça « wing walker », voilà. Marcheur sur les ailes d'avion. Et donc, c'est la première wing walker espagnole, Ainhoa Sánchez, qui est ici célébrée par la compositrice Laura Otero, qui a intitulé son œuvre Alas, donc les ailes. On va écouter cela. Ben oui, ben, y a pas que des pilotes d'avion, il y a aussi celles qui s'amusaient à se jeter. Oh là là, c'est, quand je pense à ces spectacles, c'est assez impressionnant et c'est assez fou en fait. Alas de Laura Otero pour célébrer la figure de la cascadeuse Ainhoa Sánchez.

Laura Otero, qui est inspirée ici d'une danseuse espagnole, Ainhoa Sánchez, qui s'est choisie pour terrain de danse les ailes des biplans, des avions, en fait. Bon, à la vérité, je dois vous dire, elle est d'aujourd'hui. Voilà, cette danseuse espagnole, c'est une figure contemporaine d'aujourd'hui, en fait, de cette année 2022, au moment où ils ont obtenu cette commande d'œuvre pour célébrer les pionnières de l'aviation. Et bien, ils ont fait une petite parenthèse récréationnelle, mais c'est quand même impressionnant. Donc c'est filmé sur un biplan, donc un vieux biplan à moteur à hélice, et elle danse sur les ailes, sur le pont supérieur donc de ces ailes du biplan. Je ne sais pas la marque de cet avion, mais c'est un biplan, effectivement, un double niveau d'aile. Et elle danse en vol. Bon, elle danse aussi sur la piste de... Ils ont donné le concert devant l'avion également, et elle danse également là-dessus. Voilà, Laura Otero, pour célébrer des figures féminines et les avions. On va peut-être revenir sur les pilotes. Les pilotes d'avion, je vais vous chercher une nouvelle compositrice. La prochaine compositrice dont je vais vous parler s'appelle Viviana Dal Santo. Viviana Dal Santo est pianiste, compositrice, les professeurs à l'Université des Arts en musique, à l'Université dans la Pampa. Bon, la région s'appelle comme cela. Et puis, elle a une licence et elle est professeure en théorie musicale à l'Université du Littoral. Elle a eu comme professeur une autre compositrice argentine, Eva Lopcic. Je ne sais pas si j'aurai le temps de vous passer une œuvre de cette compositrice-là. Mais en tout cas, voilà, une jeune compositrice que je vous propose. Et alors, elle s'est arrêtée sur la figure d'une aviatrice argentine, aviatrice et architecte. Voilà, elle s'appelle Finlandia Pissoul. Finlande, la Pissoul, aviatrice et architecte argentine, architecte d'un aéroport. Voilà, c'est pour ça que c'est précisé. L'aéroport Jorge Newbery, je ne sais pas où il se trouve, mais en tout cas en Argentine. Et donc elle a dessiné les plans d'un aéroport également. C'est une autre façon de célébrer les figures de femmes aviatrices. On retrouve donc cette pièce de Viviana Dal Santo, Finlandia Elisa, ça s'appelle comme cela, qui célèbre la figure de Finlandia Pissoul, et c'est toujours interprété par l'orchestre, l'ensemble de musique de chambre des forces aériennes argentines, avec les mêmes musiciens que je vous citais tout à l'heure, hein, Cristina Katsiakianis, Gilda L'Héritier, Mathias Brinelli, Natalia Calza. Finlandia Elisa, Viviana Dal Santo.

Bibiana Dal Santo, dans une pièce intitulée Finlandia Elisa, qui célèbre la figure de Finlandia Pissoul, architecte et aviatrice argentine, architecte d'un aéroport en Argentine. Vous écoutez RGO, Radio Grille Ouverte, sur le 88.2, l'émission Ravel, aujourd'hui consacrée aux compositrices argentines et elle-même célèbre les figures des aviatrices, des pionnières de l'aviation féminine. Et donc, on va continuer. On a, oui, encore juste le temps de passer un épisode. Ça va être avec Nelly Beatriz Gomez. Nelly Gomez, qui est une compositrice, professeure en composition, donc argentine, et elle est membre du Forum des compositrices argentines, Forum argentin des compositrices, dont elle était la trésorière jusqu'en 2023. Et bon, sa musique est interprétée en Amérique, en Europe, et elle a donné pour cette commande des forces aériennes argentines, donc de la chambre Camerata, donc la musique de chambre des forces aériennes argentines, elle a donné deux portraits de deux femmes aviatrices. La première, alors c'est la première femme argentine à obtenir le diplôme de pilote en Argentine et en Amérique du Sud. Elle s'appelle Amalia Figueredo et elle a donné aussi un autre portrait, le portrait de Maria de la Salud. C'est la première femme à avoir le brevet de pilote international en Espagne, c'était en 1928. Mais il faut bien faire un choix, alors je m'arrêterai sur le choix de Amalia. Amalia Figueredo, cette première femme pilote à obtenir son brevet en Argentine et même en Amérique du Sud. Et donc cette œuvre de Nelly Beatriz Gomez est intitulée Amalia. Et ça s'appelle, alors le brevet, elle l'a obtenu, j'ai même la date du brevet de son obtention, elle l'a obtenu le 1er octobre 1914 dans la province de Buenos Aires et émis par l'aéroclub argentin à ce moment-là. Voilà, on apprend des choses, c'est assez, je trouve ça, cette commande est assez remarquable parce que je trouve que on apprend vraiment des choses. Et je vous dis, je vais devoir m'arrêter après ce morceau-là, mais il y a encore plusieurs figures qui sont présentées par cette Camerata des forces aériennes argentines. C'est intelligent, je trouve. C'est pour ça que je suis finalement arrêté là-dessus, parce que c'est vraiment bien. Mujeres Aeronautas, ça s'appelle comme cela, ce projet. Des femmes aéronautes. Eh bien, écoutons la figure de Amalia Figueredo, interprétée ou réinterprétée par Nelly Beatriz Gomez, et les instruments, joué par la musique de chambre des forces aériennes argentines, Cristina Cassiagonis à la flûte, Gilda l'héritier au bois, Natalia Calza violoncelle, Mathias Borinelli clarinette.

Amalia, c'est le titre de cette partition. Elle est écrite par Nelly Beatriz Gomez et dédiée à cette figure de Amalia Figueredo, la première femme pilote à obtenir son brevet en Amérique du Sud. C'était en 1914. C'était en Argentine. Son professeur était un pilote français, dit-on. C'est le professeur de pilotage qui s'appelait, que je vous dise, Pablo Castalbert. Eh bien, c'est déjà la fin de cette émission. Je dois m'arrêter là et là sur cet essai de vol, parce qu'il y a des images d'archives justement de ces avions de 1914. C'est des ULM, hein, à peine, avec ces roues de grandes roues très, qui ont l'air très fragiles pourtant. Et bon, c'est impressionnant. Et donc, l'œuvre musicale traduit un petit peu cette fragilité, ces hésitations en vol. Merci de votre écoute et d'avoir participé à cette découverte des Mujeres Aeronautas, donc les femmes aéronautes. C'est une commande aux compositeurs et des compositrices argentins de la part de la musique de chambre, de l'ensemble de musique de chambre des forces aériennes argentines, pour célébrer les figures des pionnières de l'aviation, à la fois en Amérique du Sud et puis un tout petit peu en Europe également. Merci de nous avoir suivis. C'était Laurent Keller au micro et je vous propose de retrouver cette émission en podcast sur le site radiogrilloverte.com et puis se retrouver à la prochaine. Merci de nous avoir suivis.

0: 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Il est 10h.
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Bonjour à toutes et à tous, vous êtes à l'écoute de Radio Grille Ouverte 88.2 et voici notre agenda du week-end. Ce week-end, jusqu'à demain, le Lézard Théâtre vous propose Comédie Tragique, le tout nouveau spectacle de la compagnie L'Embellie à Lézan. Comédie Tragique, c'est un carnet de croquis sur le vif de notre monde contemporain. Grinçant, violent, drôle, c'est le combat perpétuel de l'individu face à l'absurdité du système qui le domine. Les tarifs sont compris entre 10 et 12 euros. Réservation conseillée, plus d'infos sur le site du Lézard Théâtre. Laissez-vous surprendre par Comédie Tragique de la compagnie L'Embellie. C'est ce soir, 20h30 et demain dimanche à 16h au Lézard Théâtre de Lézan. Toujours aujourd'hui, samedi 13 juin, l'association Calandretta des Gardons présente la 6e édition du festival Total Festum du Rouret au parc du Rouret à Saint-Christol-les-Alès. Pour fêter avec vous sa 6e bougie, le festival Total Festum du Rouret reprend les ingrédients qui ont fait le succès des précédentes éditions, un événement familial, festif et musical placé sous le signe de la culture occitane. Retrouvez dans ce cadre une batucada, des jeux en bois, des stands de maquillage, des ateliers cirque, un baletti par le groupe Cabrécan et bien d'autres surprises. L'association Calandretta des Gardons présente la 6e édition du festival Total Festum du Rouret. C'est au parc du Rouret à Saint-Christol-les-Alès. Toujours aujourd'hui, samedi 13 juin, l'association Zictamu présente la 10e édition du festival Ramène ta saucisse au stade de Ners. Une vraie soirée de fête, de rencontres et de convivialité avec un univers inspiré des fêtes populaires et ambiance rétro qui embarque le public dès les premières notes. Sur scène, vous retrouverez le concert des Michibichi Bar, un groupe explosif entre swing, jazz, chanson et cabaret. La soirée se conclura avec un set DJ servi par Baobasa. L'entrée est libre, ouverture des portes à 19h, buvette et restauration sur place. Bien sûr, pensez à prendre vos grillades. Et l'association Zictamu présente la 10e édition du Ramène ta saucisse. C'est ce soir à partir de 19h au stade de Ners. Toujours aujourd'hui, samedi 13 juin, dernière journée du festival In Circus qui a lieu au musée PAB, quartier Rochebelle à Alès. Retrouvez à partir de 16h des animations avec des jeux et rencontres et à 17h les spectacles jusqu'à 21h30 où à 21h30 vous retrouverez le bal de clôture avec la piste à danser. Toute la programmation est sur le site de la Verrerie d'Alès. Le dernier jour du festival In Circus, c'est aujourd'hui à partir de 16h au musée PAB à Alès. Autre événement du week-end, ce week-end à partir d'aujourd'hui et demain, retrouvez la Pride d'Alès, avec ce matin à 11h le village associatif, dès cet après-midi à partir de 14h30 la marche des fiertés avec le défilé des géants du sud et de la musique, et dès 17h des contes d'un autre genre par Pépé la Rousticia. Le soir à Bessège à partir de 16h un atelier make-up, des coins de chill, un show de drag queen et des concerts, ça se passe à la maison Perséphone à Bessège, et demain dimanche à la Grand Combe l'après-midi. Organisé toujours par l'association Ultraviolette, retrouvez dès 14h30 des stands coiffure et fripes, des contes, une table ronde, projection de films d'animation jeunesse et atelier dessin et un concert avec les cadavres exquises. Retrouvez toute la programmation sur le Instagram de la Pride d'Alès, la marche des fiertés. Ça débute aujourd'hui, 14h30, place des Martyrs à Alès, et retrouvez pendant 2 jours plein d'animations sur Alès, Bessège et la Grand Combe. Une dernière info, toujours ce week-end. Aujourd'hui et demain, l'association Eurecar viendra souffler ses 30 bougies à Sauve lors de la 22e édition de son festival La Belle Rue. Au programme 2 jours de spectacle et festivités pour célébrer ensemble les arts de la rue et l'arrivée de l'été. Cette année encore, la programmation se veut riche et pluridisciplinaire. Ces spectacles écrits pour l'espace public inviteront à questionner petits et grands grâce à des thématiques actuelles liant amour, lutte, tendresse et résistance. Pour la soirée du concert de ce soir, découvrez Turfu, un groupe déjanté en tête d'affiche. L'association Eurecar viendra souffler ses 30 bougies lors de la 22e édition de son festival La Belle Rue. C'est ce samedi et demain à Sauve. Voilà, c'est tout pour l'agenda d'aujourd'hui. Tout de suite, vous allez retrouver l'émission Médecin c'est bien, une émission proposée par Thierry Barge. On vous souhaite une bonne écoute et une bonne journée à toutes et à tous.

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Une émission médicale critique présentée par le docteur Thierry Barge. Aujourd'hui, je voudrais vous parler de l'évolution possible de la médecine à l'heure de l'informatique et de l'intelligence artificielle. Appelons cette émission le cabinet du futur. D'abord, je suis un médecin généraliste âgé puisque j'ai 78 ans. J'ai fait mon premier remplacement en tant que médecin en 1971, il y a déjà 55 ans. C'est dire que j'ai déjà assisté à de nombreuses évolutions de la pratique du médecin généraliste, certaines sans conteste positives et d'autres plus discutables. Celle que j'ai trouvée la plus positive a eu lieu fin 90, début 2000, avec Lionel Jospin et Martine Aubry, la couverture médicale universelle, la CMU. Avant, les patients devaient aller demander aux conseils communaux d'action sociale les bons d'aide médicale gratuite. Quand je dis demander, c'est entre demander et mendier, car les employés devaient obéir à leurs responsables et restreindre autant que possible la délivrance de ces bons qui étaient en partie à la charge des communes. Les familles nombreuses, en particulier gitanes, maghrébines ou noires, n'étaient pas toujours bien reçues. Genre, encore vous ? Mais je vous ai déjà donné un bon la semaine dernière. Oui, mais enfin j'ai 5 enfants, ils sont souvent malades. Bah, peut-être vous en occupez pas assez bien, etc., etc., etc. Mais même côté médecin, ce système était dysfonctionnel. D'abord, il y avait deux sortes de bons, les verts à 100% et les roses à 80% de taux de prise en charge. Et comme ceux qui n'avaient droit qu'au bon rose étaient aussi fauchés que ceux qui avaient droit au bon vert à 100%, bah bien souvent c'était le médecin qui n'était payé qu'à 80% de sa consultation. Et puis surtout, le médecin devait recopier sur des formulaires en 3 exemplaires, avec interdiction d'utiliser du papier carbone, les différentes consultations avec les dates et les noms des patients de tout le trimestre avant de renvoyer ces formulaires. Ce qui veut dire que les bons correspondant au début de chaque trimestre, pour les envoyer à la DAS, on ne pouvait les envoyer que, par exemple, une consultation de janvier, vous pouviez l'envoyer qu'à partir du début avril. Et le paiement était généralement en septembre ou en octobre. Donc ça veut dire que c'était pas terrible. En tout cas, c'était pas vraiment le meilleur système pour obtenir un accueil souriant de la part du médecin. La CMU et la carte vitale a transformé un système de charité publique en un droit à part entière pour les personnes dans le besoin, rendant ainsi plus réel pour beaucoup le mot d'ordre de la sécurité sociale, à chacun selon ses besoins et pour chacun selon ses moyens. Même si je ne suis pas un partisan de l'informatique, je reconnais que la carte vitale permet aussi d'être remboursé plus rapidement, tant les médecins pour les actes en tiers payants que les patients. Comme je travaillais déjà depuis plus de 30 ans avec des feuilles de soins papier, j'ai mis quelques années à passer à la carte vitale, mais à un moment je n'ai plus eu le choix, la caisse primaire ayant déménagé à Nîmes, j'aurais dû aller y chercher chaque semaine 100 de feuilles de soins. Un autre progrès, plus discutable, a été l'abandon des noms de marque des médicaments pour le nom de la molécule principale, sans doute dans le but de favoriser les génériques et pour le plus grand bien des laboratoires pharmaceutiques, grands producteurs directement ou par l'intermédiaire de filiales de ces médicaments génériques. Avec, pour beaucoup de patients, particulièrement les patients âgés, un grand sentiment de confusion, des risques d'erreur non sans conséquences. Et puis la dernière grande affaire dans la pratique quotidienne a été l'informatisation des cabinets médicaux. Personnellement, vous l'avez compris, je n'adhère pas du tout à ce concept censé favoriser la prise en charge des patients et je reste attaché au dossier papier de chacun de mes patients pour plein de raisons. La principale, c'est que je note plein de remarques lors de ma consultation et que si je dois faire cela devant un clavier, je passe plus de temps à regarder un écran que mon patient. Et bien sûr, c'est aussi dans le regard que se construit un diagnostic, pas uniquement sur des constantes. Bien sûr, l'ordinateur permet de mettre des alertes sur des actes à ne pas oublier, de prescrire à certains patients pour certaines pathologies, et un disque dur en plus prend moins d'espace que 45 ans de dossier papier. Mais un disque dur peut être piraté, surtout quand le cloud appartient à Google ou Amazon,
alors que mes dossiers papier sont à l'abri de tout piratage. Et par les temps qui courent, ce n'est plus un risque, c'est une certitude. Vous me direz, oui, mais le dossier personnel de chaque patient, alors ? Eh bien, chacun de mes patients connaissent assez bien leur cas personnel, car l'éducation thérapeutique fait partie de ma pratique quotidienne. Quand j'ai commencé à exercer la médecine, donc il y a 55 ans, la prise en charge pour l'ensemble des assurés, et non pas uniquement pour les régimes spéciaux comme celui de la SNCF ou des mineurs, était assez récente, puisque l'ensemble des médecins libéraux n'ont adhéré que vers 1962-1963 à la Convention, quand le mécanisme d'adhésion est passé d'actif. Le médecin devait signifier son adhésion à la caisse primaire d'assurance maladie à passif. Le médecin devait signaler à la caisse primaire d'assurance maladie son refus d'adhérer à la convention. Sinon, il était obligatoirement conventionné. Ça paraît un peu bête, mais ça a marché. C'est tellement récent que lors de mes activités de médecin remplaçant dans ces années 70, il n'était pas rare qu'en plus du prix de la consultation, je reparte avec un demi-lapin ou des légumes ou des fruits. J'ai même été appelé une fois par un patient qui voulait que je répare sa télé. Vous comprenez, vous avez fait des études, vous, alors vous devez savoir comment faire. Et puis au moins, vous, c'est remboursé. J'ai aussi connu une époque où la scolarité n'était pas obligatoire jusqu'à 16 ans. Et j'ai vu des apprentis de 12 ans qui embauchaient à 3 heures du matin dans un atelier de charcuterie et y travaillaient jusqu'au soir. Quand je faisais remarquer à sa maman combien son fils était pâle et souffreteux, elle me répondait que c'était le seul moyen d'être sûr d'avoir du travail. Cette dernière anecdote, c'est juste pour les racis qui pensent que c'était mieux avant. En tout cas, certainement pas pour tout le monde. La médecine a fait des progrès en 55 ans, c'est indéniable. Sur le plan technique, on arrive à sauver beaucoup de maladies et de malades qui étaient condamnés. On arrive aussi à mieux diagnostiquer certaines pathologies grâce à des moyens d'exploration qui sont d'apparition récente. Quand j'ai fait mes études de médecine, on ne connaissait que la radiologie classique et la radioscopie avec amplification de brillance, une garantie d'irradiation de rayons X qui ne serait plus tolérée maintenant. On ne connaissait pas l'échographie, l'échodoppler, le scanner, l'ostéodensitométrie, le TEP-scan et bien sûr l'IRM. Beaucoup de diagnostics étaient retardés. D'un autre côté, on n'avait pas de surdiagnostic pour inquiéter les patients inutilement, et même réussir une sorte de prophétie autoréalisatrice, car rien ne vaut l'anxiété et la peur pour favoriser des pathologies. On n'avait pas non plus le DSM-4 ou 5 pour la psychiatrie, qui a tendance à banaliser les maladies pour les étendre, comme la psychose maniaco-dépressive transformée en état bipolaire, ce qui peut s'appliquer à presque tout le monde, pour le plus grand bonheur des trusts pharmaceutiques. On faisait plus confiance au sens clinique, à l'interprétation des signaux émis par le corps du patient, et on avait beaucoup moins recours aux explorations radiologiques et biologiques. Je suis et je reste partisan d'un peu de technique, mais pas trop. J'ai été formé à la médecine comme un art. Je ne crois plus que ce soit le cas pour mes plus jeunes confrères.

Serge Gainsbourg et Jane Birkin, je t'aime moi non plus. De toute façon, comment faire de l'art face à son ordinateur? Car c'est un fait, tous les médecins sont informatisés en 2026. Et bien sûr, si tout le monde est informatisé, la place est prête pour l'intelligence artificielle. Depuis 2022, le numérique en santé a été introduit de façon obligatoire dans le cursus initial, environ 28 heures, couvrant cybersécurité, données télésanté, et outils numériques. Mais les acteurs du secteur s'accordent à dire qu'elle est insuffisante face à la vitesse d'intégration de l'intelligence artificielle dans la pratique réelle. L'offre de formation spécialisée se développe, diplôme universitaire approfondi en intelligence artificielle appliquée à la santé, master en e-santé ou data médicale, parcours interdisciplinaire associant médecine et ingénierie. On s'éloigne à grande vitesse de l'art médical. L'IA a déjà toute sa place dans l'interprétation des IRM et scanners pour, nous dit-on, mieux diagnostiquer. Elle commence aujourd'hui à tenir une promesse plus ambitieuse encore, prévenir. En analysant des volumes massifs de données biologiques, génétiques, cliniques et comportementales, les algorithmes modernes seraient capables d'identifier des corrélations invisibles à l'œil humain et d'anticiper l'apparition de pathologies avant que les premiers symptômes ne se manifestent. Encore un effort, et dès la naissance, on pourra prédire vos pathologies futures. Quel funeste avenir on nous propose. Fini la tranquillité et le bonheur, vive la peur comme principe universel de la vie. De quoi faire aussi le bonheur des assureurs qui moduleront vos contrats d'assurance grâce à l'IA, sans oublier les gouvernants qui y trouveront bien le moyen de renforcer leur pouvoir sur des populations qu'ils tiennent déjà bien par des peurs inventées, qui leur servent d'argument pour imposer toutes leurs lois restrictives de liberté. Ce n'est plus le Dieu protestant qui sait tout sur vous, la prédestination qu'aiment tant les évangélistes américains, ce sera bientôt l'IA. On comprend mieux les énormes investissements financiers sur l'IA. ChatGPT, par exemple, est financé à hauteur de 850 milliards de dollars sans avoir pour l'instant rapporté un centime. Concernant l'activité du médecin généraliste en cabinet, je suis tombé sur un article dans la revue TLM, toute la formation médicale continue, sur l'IA ambiante. L'intelligence artificielle s'invite progressivement dans les cabinets médicaux. Après les outils d'aide au diagnostic et d'analyse d'images, une nouvelle génération de technologies émerge, l'IA ambiante. Discrète, quasi invisible, elle capte et structure l'information clinique en arrière-plan de la consultation. Le principe est simple. Grâce à des systèmes d'écoute et des traitements du langage, l'outil analyse la conversation entre le médecin et son patient, identifie les éléments cliniques pertinents et génère automatiquement un compte-rendu structuré. Ces données peuvent ensuite être intégrées dans le dossier médical, transformées en prescriptions, courriers ou actes de codage. Dans sa forme la plus aboutie, cette technologie devient presque imperceptible. Le médecin n'interagit plus avec un clavier pendant la consultation, libérant ainsi son attention clinique. Petite remarque, dans l'ordinateur, on libère naturellement son attention clinique. Une promesse qui n'est pas anodine. Dans de nombreux pays, la charge administrative constitue aujourd'hui l'un des principaux facteurs d'épuisement professionnel des médecins. Rédaction des comptes rendus, codage des actes, gestion documentaire. La bureaucratie médicale s'étend. L'informatisation, censée simplifier ces processus, a souvent produit l'effet inverse, transformant le cabinet médical en poste administratif avancé. L'IA ambiante prétend corriger cette dérive. Pourquoi faire simple quand on peut faire compliqué? On a inventé l'informatique médicale pour compliquer la vie du médecin, heureusement on a inventé l'IA pour simplifier cette complication. On pourrait aussi bien revenir à un système ancien, mieux écouter le patient. Je continue l'article sur l'IA ambiante.

Si la première génération de ces outils vise essentiellement la documentation automatique, leur potentiel va bien au-delà. En structurant la consultation en temps réel, l'IA peut devenir un véritable assistant clinique, suggérer des éléments du diagnostic différentiel, rappeler des recommandations, signaler des interactions médicamenteuses, préparer des courriers aux spécialistes. Le dossier médical informatisé ne serait plus un simple espace de stockage, mais un système actif capable d'accompagner la décision du médecin. L'histoire récente de l'e-médecine invite cependant à la prudence. Un système qui rédige automatiquement un compte-rendu suppose que le médecin le relise attentivement. Si l'algorithme interprète mal un symptôme ou omet une information, la responsabilité du médecin reste entière. Le gain de temps dépendra directement de la qualité réelle de ces outils. La question la plus stratégique concerne sans doute les données. L'IA ambiante repose sur l'analyse de conversations médicales, soit l'accès à l'un des flux d'informations les plus riches de la pratique clinique. Ces données représentent un capital considérable pour les entreprises technologiques qui développent ces outils. Qui les contrôle, qui les héberge, qui les exploite? Les médecins pourraient devenir, sans toujours en avoir conscience, les principaux fournisseurs d'une nouvelle économie de la donnée médicale. Et bien sûr, quid de l'acceptabilité par les patients? Je vais arrêter la retranscription de cet article qui sinon insiste sur la libération des yeux du praticien de son écran pour voir à nouveau son patient. Et je suis bien content de continuer à travailler comme il y a 55 ans en me focalisant sur mes patients. Tous les progrès ne sont pas des fatalités. Un médecin se doit de rester avant tout un être humain empathique à l'écoute de celle ou celui qui vient lui demander de l'aide. Bien sûr qu'il doit continuer à se former après ses études initiales aux différentes avancées dans différents domaines afin d'offrir les meilleures chances à ses patients. Mais il faut surtout rester critique aussi vis-à-vis de ses différents savoirs. À l'ancienne faculté de médecine de Paris, carrefour de l'Odéon, entre le boulevard Saint-Michel et la rue de l'école de médecine, pas loin du couvent des Cordeliers où se faisait la Révolution française, dans le grand amphithéâtre de l'ancienne fac de médecine, donc, il y a derrière l'estrade du professeur un triptyque. Sur le tableau de gauche, parlant des médecins, il est écrit « Ils étanchent le sang versé pour la patrie ». Et sur celui de droite, parlant de nos enseignants, « Ils tiennent des dieux le savoir qu'ils nous transmettent ». Ayant eu la chance d'avoir 20 ans en 1968, j'ai eu l'occasion tout au long de mes études de contester cette opinion qui avait encore cours dans les hôpitaux avec le mandarinat, c'est-à-dire la nomination à vie des professeurs titulaires de service. Ils tiennent des dieux le savoir qu'ils nous transmettent. Bientôt, ils le tiendront de l'IA si on laisse faire. Quelques conseils de lecture. La fabrique du roman national républicain de Olivier Lecourt Grandmaison aux éditions Amsterdam, où commence et construit sous la Troisième République cette image d'une France fantasmée autour de deux mythologies, l'universalisme et l'exception française, que nous ressassent infatigablement les théoriciens de la droite, mais pas que. Et deuxième conseil de lecture, Les Hommes de la rue du Bac de Willy Le Devin aux éditions Jean-Claude Lattès. Ce livre nous parle de la pédocriminalité dans les beaux quartiers de Paris, chez les intellectuels, chez les puissants. N'oublions pas que la CIVISE, la Commission contre l'inceste et les violences sexuelles faites aux enfants, avant qu'elle soit plus ou moins décapitée par le pouvoir macronien, estimait le nombre de cas d'inceste à 1 enfant sur 10.

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1: Bonjour à toutes et à tous, vous êtes à l'écoute de Radio Grille Ouverte 88.2 et voici notre agenda du week-end. Ce week-end, jusqu'à demain, le Lézard Théâtre vous propose Comédie Tragique, le tout nouveau spectacle de la compagnie L'Embellie à Lézan. Comédie Tragique, c'est un carnet de croquis sur le vif de notre monde contemporain. Grinçant, violent, drôle, c'est le combat perpétuel de l'individu face à l'absurdité du système qui le domine. Les tarifs sont compris entre 10 et 12 euros. Réservation conseillée, plus d'infos sur le site du Lézard Théâtre. Laissez-vous surprendre par Comédie Tragique de la compagnie L'Embellie. C'est ce soir, 20h30 et demain dimanche à 16h au Lézard Théâtre de Lézan. Toujours aujourd'hui, samedi 13 juin, l'association Calandretta des Gardons présente la 6e édition du festival Total Festum du Rouret au parc du Rouret à Saint-Christol-les-Alès. Pour fêter avec vous sa 6e bougie, le festival Total Festum du Rouret reprend les ingrédients qui ont fait le succès des précédentes éditions, un événement familial, festif et musical placé sous le signe de la culture occitane. Retrouvez dans ce cadre une batucada, des jeux en bois, des stands de maquillage, des ateliers cirque, un baletti par le groupe Cabrecan et bien d'autres surprises. L'association Calandretta des Gardons présente la 6e édition du festival Total Festum du Rouret. C'est au parc du Rouret à Saint-Christol-les-Alès. Toujours aujourd'hui, samedi 13 juin, l'association Zictamu présente la 10e édition du festival Ramène ta saucisse au stade de Ners. Une vraie soirée de fête, de rencontres et de convivialité avec un univers inspiré des fêtes populaires et ambiance rétro qui embarque le public dès les premières notes. Sur scène, vous retrouverez le concert des Michibichi Bar, un groupe explosif entre swing, jazz, chanson et cabaret. La soirée se conclura avec un set DJ servi par Baobasa. L'entrée est libre, ouverture des portes à 19h, buvette et restauration sur place. Bien sûr, pensez à prendre vos grillades. Et l'association Zictamu présente la 10e édition du Ramène ta saucisse, c'est ce soir à partir de 19h au stade de Ners. Toujours aujourd'hui, samedi 13 juin, dernière journée du festival In Circus qui a lieu au musée PAB, quartier Rochebelle à Alès. Retrouvez à partir de 16h des animations avec des jeux et rencontres et à 17h les spectacles jusqu'à 21h30 où à 21h30 vous retrouverez le bal de clôture avec la piste à danser. Toute la programmation est sur le site de la Verrerie d'Alès. Le dernier jour du festival In Circus, c'est aujourd'hui à partir de 16h au musée PAB à Alès. Autre événement du week-end, ce week-end à partir d'aujourd'hui et demain, retrouvez la Pride d'Alès avec ce matin à 11h le village associatif, dès cet après-midi à partir de 14h30 la marche des fiertés avec le défilé des géants du sud et de la musique, et dès 17h des contes d'un autre genre par Pépé la Rousticia. Le soir à Bessèges à partir de 16h un atelier make-up, des coins de chill, un show de drag queen et des concerts, ça se passe à la maison Perséphone à Bessèges, et demain dimanche à la Grand Combe l'après-midi, organisé toujours par l'association Ultraviolette, retrouvez dès 14h30 des stands coiffure et fripes, des contes, une table ronde, projection de films d'animation jeunesse et atelier dessin et un concert avec les cadavres exquises. Retrouvez toute la programmation sur le Instagram de la Pride d'Alès, la marche des fiertés. Ça débute aujourd'hui, 14h30, place des Martyrs à Alès, et retrouvez pendant 2 jours plein d'animations sur Alès, Bessèges et la Grand Combe. Une dernière info, toujours ce week-end. Aujourd'hui et demain, l'association Eurecar viendra souffler ses 30 bougies à Sauve lors de la 22e édition de son festival La Belle Rue. Au programme 2 jours de spectacle et festivités pour célébrer ensemble les arts de la rue et l'arrivée de l'été. Cette année encore, la programmation se veut riche et pluridisciplinaire. Ces spectacles écrits pour l'espace public inviteront à questionner petits et grands grâce à des thématiques actuelles liant amour, lutte, tendresse et résistance. Pour la soirée du concert de ce soir, découvrez Turfu, un groupe déjanté en tête d'affiche. L'association Eurecar viendra souffler ses 30 bougies lors de la 22e édition de son festival La Belle Rue. C'est ce samedi et demain à Sauve. Midi passé de quelques minutes tout de suite, c'est Aimez-vous le sport. Retrouvez Sébastien Jamin qui qui accueille le club de parapente Alès en l'air. On vous souhaite une bonne écoute et un bon appétit à toutes et à tous.

0: 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Bonjour à toutes, bonjour à tous. Bienvenue dans notre émission Aimez-vous le sport. Aujourd'hui, je suis en compagnie de monsieur Amar Griset, qui représente le club de parapente Alès en l'air. Bonjour Amar et bienvenue.
1: Bonjour Sébastien. Merci beaucoup de votre invitation.
0: Mais avec plaisir. Le parapente, une activité plutôt méconnue, en tout cas de ma part, même si votre lieu de pratique se trouve pas loin de mon domicile, au sommet du Mont Bouquet, il me semble.
1: Tout à fait.
0: C'est de là que vous vous êtes lancé principalement ?
1: Principalement, c'est le Mont Bouquet. Après, on peut partir sur la commune de Saint-Sébastien, c'est du côté de Coury.
0: D'accord.
1: Avant Saint-Paul-le-Jeune, avant l'Ardèche, quoi.
0: Oui.
1: Et après, c'est aussi un site qui est un peu plus haut, c'est au-dessus des Vences, qu'on appelle le Serre de Barre.
0: Le Serre de Barre.
1: Voilà.
0: Donc, tout ce côté plutôt ardéchois, alors.
1: Exactement.
0: Et ces lieux de prédilection, pourquoi, en fait, c'est aménagé, c'est défini, c'est...
1: Alors, c'est aménagé, exactement, c'est aménagé par les clubs, hein, la plupart du temps, hein. Ils sont aussi, c'est des décos qui sont conventionnés avec la FFVL, la Fédération Française de Vol Libre, et puis aussi les communes et les départements, bien sûr, hein, parce qu'ils nous aident pas mal aussi, hein, ces deux départements, pour les clubs qui sont localisés, quoi. Et puis aussi, j'en ai oublié un qui est pas très très loin de Nîmes, hein, qui est Saint-Côme.
0: Voilà. Saint-Côme.
1: Saint-Côme, oui, on a un petit...
0: Mais c'est plat là-bas, non ?
1: Ah, on croirait, hein.
0: Oui.
1: Non, non, pas du tout. Il y a une petite montagne là, et puis on a des collègues qui font du parapente, surtout quand c'est orienté sud, quand ça vient de la mer.
0: D'accord.
1: C'est un super site pour apprendre. En plus, le déco se fait, et puis l'atterro se fait au même endroit.
0: Ah.
1: Donc ça veut dire qu'on peut monter, atterrir au déco, c'est...
0: D'accord.
1: C'est sympa, c'est très sympa.
0: C'est le massif du camp des Garrigues ou du camp des Césars, non ?
1: Non,
0: c'est
1: non,
0: pas
1: du
0: ça.
1: Tout.
0: D'accord.
1: Du tout.
0: D'accord. C'est à proximité de Nîmes.
1: C'est à proximité de Nîmes, exactement.
0: Très bien. Donc le Mont Bouquet, pour le club d'Alès, c'est le lieu principal, c'est là où vous vous retrouvez ?
1: Exactement. C'est notre lieu où on se... Exactement, notre fief. Où on se retrouve avec toutes les personnes qui font du parapente, hein, parce que Alès en l'air, c'est quand même 150 adhérents. On est tous bénévoles, hein, là-dessus, on n'a pas de salariés. On s'occupe de débroussailler l'atterrissage, les décos, on entretient tous ces endroits-là.
0: Et quand vous dites déco, c'est quoi les décos ?
1: C'est le décollage.
0: D'accord.
1: C'est les pistes de décollage. Alors, il faut savoir sur le Mont Bouquet, c'est qu'on a deux pistes de décollage. Une qui se situe, alors pour les gens qui sont habitués au Mont Bouquet, qui se situe côté est, vers les antennes. On voit ces grandes antennes quand on va sur le Mont Bouquet. Donc une qui est rouge et blanche, juste au pied de l'antenne, on a notre décollage qui est là.
0: Celle-là, elle est ouverte plutôt sur...
1: Sur le côté est.
0: Et c'est de là, on voit quoi ? On voit à l'est ?
1: Alors on voit... Non, on ne voit pas à l'est. Là, on voit toute la chaîne des Alpes.
0: Ah oui.
1: Avec le Mont Ventoux,
0: oui,
1: avec les Alpilles. Ça va...
0: C'est Bagnoles, quoi.
1: Ah, c'est assez large même. Ça va de la chaîne des Alpes jusque... on arrive à voir la mer en hiver.
0: D'accord.
1: Ouais, on arrive à voir la Méditerranée, ça fait juste un petit liseré.
0: Quand vous êtes en l'air ou...
1: Non, quand on est au Mont Bouquet. Ah oui, au décollage, tout à fait.
0: Ça alors ?
1: Ah ouais, c'est impressionnant. Et puis, quand c'est vraiment très très clair, c'est les temps d'hiver, hein, bien sûr.
0: Oui.
1: Parce qu'on a la chance de pouvoir voler aussi un peu en hiver.
0: D'accord.
1: Les conditions nous le permettent relativement bien, hein. C'est moins turbulent qu'en été. Mais en hiver, oui, c'est agréable parce que c'est relativement doux.
0: Quand vous dites moins turbulent, j'imagine que c'est au niveau des vents.
1: Oui.
0: Et qu'est-ce qui fait que les masses d'air sont moins violentes ?
1: Moins violentes, exactement,
0: en hiver
1: qu'en été.
0: C'est dû à la température.
1: Exactement. Tout ce qui est, ça se déclenche au sol, ça monte dans l'atmosphère. Et on appelle ça des thermiques. Hein. Alors on a des thermiques très dynamiques, hein, qui montent très violemment, puisqu'on peut prendre jusqu'à du 8 mètres secondes, 8-10 mètres secondes. Pas forcément ici, Ça arrive dans les Alpes, mais ici, du 5-6 mètres secondes, on les prend. Hein. Ça, c'est sûr. En été, il y a des collègues qui prennent des charges, on va dire.
0: 5-6 mètres secondes, ça veut dire qu'on se retrouve projeté
1: à monter ou à
0: descendre ?
1: Non, à monter. À descendre aussi, hein, c'est pareil. Hein, parce que quand on, si vous voulez, un thermique, hein, c'est un tube. Hein.
0: D'accord.
1: C'est un tube dans lequel on a une masse d'air qui va monter, qui est beaucoup plus légère que parce que c'est une masse d'air chaude.
0: Oui.
1: Elle va monter et de chaque côté on a aussi un reflux qui revient de très haut dans l'atmosphère qui redescend le long de ce tube et c'est une masse d'air froide. Donc tant qu'on est dans la masse d'air chaude, on monte.
0: Oui.
1: Mais dès qu'on quitte la masse d'air chaude, on tombe dans une masse d'air froide qui nous fait descendre.
0: D'accord. Et ça, on le subit ou on...
1: Alors,
0: on
1: peut pas l'anticiper parce qu'on n'a pas de visuel en fin de compte. Hein.
0: Oui.
1: On le sent dans la voile quand on pilote, bien sûr. Hein, on sent que ça accroche. Donc, on se dit, ouais, y a quelque chose qui est potentiellement. Et on a des appareils aussi électroniques.
0: D'accord.
1: Qui nous permettent aussi de se recentrer par rapport à ce thermique, pouvoir garder ce thermique le plus longtemps possible parce qu'un thermique ne monte pas forcément à la verticale. S'il y a un peu de vent, il va commencer à se coucher et il va falloir rechercher. Un thermique un peu allongé, quoi, si vous voulez. Donc, il y a plusieurs façons de le faire. Et aussi, on a la partie, ce qu'on appelle du soaring, c'est-à-dire, en soirée, on va voler, mais c'est plutôt une brise qui va venir frapper la montagne, qui va l'allonger, comme ça, qui va monter au-dessus et qui va descendre derrière. Donc, on va servir de cette montée le long de la pente pour pouvoir voler, pour pouvoir faire des allers-retours, et potentiellement prendre de l'altitude pour pouvoir partir.
0: Et cette brise, elle est plutôt présente en été, en hiver, n'importe quel moment ?
1: Ah, la brise, elle est là...
0: toute l'année ?
1: Elle est là toute l'année, mais elle est plus présente en été qu'en hiver.
0: D'accord.
1: On fait de petits vols sur l'hiver, parce que la masse d'air est froide. C'est pour ça qu'en hiver, on va plutôt privilégier... Quand on achète du matériel nouveau, qu'on veut le tester ou quoi que ce soit, on va privilégier de faire nos essais pendant l'hiver. Comme ça, on sait qu'en été, on l'aura mieux en main.
0: D'accord.
1: Et après, en été, on va plutôt privilégier de partir, faire des crosses, partir à l'aventure. Faire un cross, exactement.
0: On part avec...
1: Alors, on part...
0: pas n'importe où.
1: Ah ben on part de toute façon du Mont Bouquet.
0: Oui.
1: Hein, bon, généralement, ceux qui sont habitués à faire du cross, ils partent sur les coups entre midi et 14 heures. C'est là où vraiment les conditions sont les plus favorables, on va dire.
0: C'est là où la chaleur est la plus forte.
1: La chaleur est la plus forte. Et je vous donne un exemple. Hein, on a un collègue qui est parti du Mont Bouquet, qui a été à Valence.
0: D'accord. Donc, à vol d'oiseau, comme on dit, ça fait quel...
1: Ça fait pas loin d'une centaine de kilomètres, quand même.
0: Ah oui. Et comment il est revenu ?
1: Il a appelé sa femme.
0: Ah bon ? Elle était au courant.
1: Ah oui, sa femme était au courant parce que bon, c'est quand même un pilote, il s'appelle Laurent Geoffrey. C'est mon ancien moniteur aussi, c'est lui qui avait l'école de Seine. Aujourd'hui, sur le coin alésien, il y avait deux écoles. Il y en a une qui a arrêté, hein, parce que la personne elle veut prendre aussi sa retraite, hein, comme tout le monde. Et puis il y a une autre école qui s'appelle Viento Parapente, qui elle forme aujourd'hui toutes les personnes qui ont envie de faire du parapente. Quoi.
0: Donc tous les gens qui volent autour de vous dans le club ?
1: Même pas dans le club, non, c'est des gens qui, comme vous, un jour veulent, oui, un particulier, qui veulent un jour découvrir ce qu'est le parapente.
0: D'accord.
1: Et il y a cette école qui est présente, et puis avec un moniteur qui est très compétent.
0: Oui.
1: De toute façon, il faut qu'il y ait au moins un minimum deux moniteurs, un en haut, un en bas.
0: D'accord.
1: Ça, c'est le minimum. Hein. Bon, après, c'est une initiation, en fin de compte. C'est l'initiation au parapente, c'est-à-dire qu'on va vous demander pendant 2-3 jours d'apprendre à ce qu'on appelle ça le gonflage.
0: Oui.
1: C'est-à-dire qu'on va vous demander de courir. Ça, c'est la partie la plus fatigante, hein, les trois jours-là. Elles sont les plus physiques de l'initiation. On va vous demander de gonfler la voile, de vous positionner sous la voile, et ça va simuler, si vous voulez, un départ, un décollage.
0: C'est, C'est ce que vos prédécesseurs nous proposaient souvent à la fête du sport.
1: Exactement.
0: Quand on pouvait bénéficier de l'accès au stade Pibaro.
1: Ouais.
0: Le club de parapente proposait du gonflage de voile.
1: Oui, voilà. Tout à fait. Donc, il y a plusieurs façons de gonfler. Hein, on appelle ça le... Alors, quand on fait l'initiation, ce sera du dos-voile.
0: Oui.
1: C'est-à-dire qu'on va partir avec la voile dans le dos. Et c'est toujours bien d'avoir un moniteur devant soi pour voir comment la voile va se gonfler. Est-ce qu'elle est bien posée? Est-ce qu'on est bien positionné? Est-ce qu'il n'y a pas de souci? Et dès que le moniteur dit OK, la personne peut partir. Donc, cette partie-là, la partie dans l'initiation, la partie gonflage, ça va durer pendant 2-3 jours, suivant comment sont les pratiquants, s'ils adhèrent bien à la pratique. Et le quatrième jour, ils se retrouvent au décollage avec un moniteur au déco et un moniteur latéraux. Bien sûr, on leur met une radio pour leur dire tourne à gauche, tourne à droite, ok, c'est bon, reste tranquille, parce que la personne va voler quand même pendant un petit moment de ses propres ailes. Hein, on va le laisser planer un petit peu jusqu'à une certaine altitude. Et là, c'est le moniteur qui est en bas qui va prendre le relais du moniteur qui est au-dessus pour l'emmener jusqu'à la phase d'atterrissage.
0: Par contre, le moniteur qui est au décollage, ils ne sont pas en binôme. Le moniteur au décollage reste au sol.
1: Oui, tout à fait, il reste au sol, lui.
0: D'accord, et l'apprenti, lui,
1: l'apprenti,
0: il est seul.
1: Il sera seul dès qu'il a passé le point de non-retour.
0: D'accord.
1: Il sera tout seul en l'air et puis il écoutera bien à la radio ce que lui dit le moniteur au décollage et ensuite le moniteur à l'atterrissage.
0: Dans la phase d'apprentissage, n'est pas prévu un moment ou un temps où on vole avec le professionnel.
1: Du tout.
0: D'accord.
1: Du tout.
0: Aucun intérêt.
1: Aucun intérêt.
0: D'accord.
1: Mais ça, il y a aussi le biplace, hein, parce qu'il y a plusieurs façons de voler en parapente.
0: Oui.
1: Hein. Surtout aujourd'hui, avec toutes les voiles qui sont développées par les constructeurs et tout, il y a un monde incroyable dans le parapente. C'est ce qui fait la beauté de ce sport. Mais le biplace est une des variantes du parapente. C'est-à-dire qu'on fait voler des gens qui ont envie de voler, qui ne se sentent pas, qui ont peur de se jeter comme ça, avec une voile dans le dos. Par contre, ils ont un pilote qui est qualifié, hein, bien sûr, parce que c'est des gens qui ont une certaine qualification. Et ils les emmènent en l'air, quoi. Ils font leur petit voyage.
0: Leur baptême,
1: exactement.
0: Et ça, c'est au club d'Alès, on peut vivre ?
1: Oui, tout à fait. On a des pilotes biplace. Viento Parapente aussi fait du biplace. Laurent Geoffrey fait encore du biplace. On a des structures comme ça qui travaillent en étroite collaboration avec ces écoles-là. Et nous, on a des adhérents aussi qui ont des qualifications biplace et qui font du biplace.
0: D'accord. Vous parlez de moniteurs, de qualifications. Comme dans d'autres disciplines sportives, il y a des diplômes d'État, des diplômes fédéraux, des formations.
1: C'est des moniteurs fédéraux qui font toute la formation, des moniteurs diplômés d'État qui font toute la partie formation parce qu'il y a beaucoup de choses à engranger pendant très peu de temps, quoi. Donc,
0: oui.
1: C'est vrai que le parcours du parapentiste, il ne s'arrête pas à l'initiation. Hein. Après, c'est sûr que plus on voudra voler, plus on voudra connaître des choses. On va commencer par l'initiation, on va aller sur du perfectionnement ensuite.
0: Oui.
1: Ensuite, on va faire des stages

0: des grosses écoles.
1: En termes d'activité, on peut dire que le parapente appartient au sport de nature. Est-ce qu'il y a une grosse législation? Est-ce que aujourd'hui vous souffrez de pratiques sauvages? Est-ce que c'est bien encadré? Est-ce que les gens sont respectueux? Est-ce que qu'est-ce alors, qu'on peut dire aujourd'hui de votre discipline?
0: Le problème dans le parapente, c'est ça fait partie de ce qu'on appelle du vol libre. Et le vol libre, généralement, il y a toujours des personnes qui vont pas passer par des écoles pour apprendre à voler, alors qu'il y a quand même des choses à connaître et à savoir quand on veut décoller, voler, parce qu'on n'est pas tout seul en l'air. Il y a des priorités à connaître.
1: Tout un code.
0: Il y a des codes, oui. Il y a pas mal de choses à. C'est pour ça que les écoles sont là aussi. Hein. C'est pour apprendre justement le béaba du vol libre, quoi. Parce que c'est vrai que rentrer dans un thermique, ça se fait d'une certaine façon. Le premier qui rentre dans un thermique, c'est lui qui donne le sens de rotation. Si on commence à rentrer dans un thermique n'importe comment, quand on est deux. Et puis qu'il y en a un qui est à 50 mètres au-dessus, ça ne dérange pas trop. Par contre, quand vous vous retrouvez dans une concentration où vous avez 150, 200 parapentistes qui sont dans le même thermique, je vous garantis que vous avez intérêt à tourner dans le bon sens. Quoi,
1: ah,
0: parce
1: oui,
0: que
1: oui.
0: Ça risque de venir assez catastrophique. Quoi. Donc oui, il y a des choses à savoir, il y a des choses à... La législation, elle existe, hein, surtout dans notre fédération. Il y a des règles aussi à respecter. On ne peut pas faire tout et n'importe quoi, même si c'est du vol libre.
1: Très bien, vous venez de nous calmer là. Hein. 150 au même endroit, au même moment.
0: Oui, ça arrive. Sur des grosses, grosses concentrations, des championnats du monde, des trucs comme ça, quand les gens. Il y a du monde en l'air. Il y a du monde en l'air. Ah ouais, c'est assez impressionnant. On n'aura pas ça, nous, on n'a pas ça au Mont Bouquet.
1: Oui.
0: Dieu merci. Mais ça arrive qu'on se retrouve à une trentaine de parapentistes à voler dans le même, au même endroit. Quoi. Donc, même à 30 parapentes, quand on commence à être à 30 en l'air, vous croyez-moi que ça commence à faire du monde, on a les yeux partout. Quoi.
1: Ah oui, vaut mieux, oui. On marque une petite pause, chers auditeurs, et puis on se retrouve très vite. À tout de suite.

0: Radio Gris Ouverte 88.2, de retour dans notre émission Aimez-vous le sport. Aujourd'hui en présence de Amar Crisé, le président du club d'Alès Parapente. Le club exactement ?
1: Alès en l'air.
0: Alès en l'air. Merci Amar. Petit trou pour moi. On parlait, vous nous expliquiez un petit peu là le rôle des codes, de la réglementation, l'importance de passer par une école d'apprentissage pour le parapente. Et je voulais juste que vous nous reprécisiez, vous en avez parlé rapidement, la notion de vol libre. Donc vous disiez, le vol libre, ça regroupe pas que le parapente. Qu'est-ce que ça regroupe ?
1: Dans la Fédération française de vol libre, on a le kitesurf, le cerf-volant, le boomerang.
0: Voilà, ah oui, des sports terriens.
1: Ça,
0: c'est aquatique.
1: C'est ce que représente la Fédération française de vol libre, en fin de compte.
0: D'accord.
1: Mais comme je vous le disais, hors antenne, c'est que tous les ans, on a la Coupe Icare qui rassemble tous les passionnés de ce qui est en vol non motorisé. Ça va du parapente aux parachutistes, aux wingsuiters. Le dirigeable.
0: Le fameux sport où les gars se jettent de
1: exactement, des falaises. Là, et puis voilà, c'est assez impressionnant de les voir passer, quand on les voit passer, parce ça va très très très vite.
0: D'accord. Et ça, c'est reconnu par la fédération ?
1: Ah, ça c'est reconnu. Chacun a sa fédération. Le wingsuit, je pense qu'ils font partie aussi de la Fédération française de parachutisme.
0: D'accord.
1: Mais, si vous voulez, ça représente aussi ce qu'on appelle le vol libre, en fin de compte, parce que c'est non motorisé.
0: D'accord.
1: Comme le parapente, c'est pas motorisé. À l'inverse du paramoteur, le parapente, lui, il est considéré comme un vol libre, quoi. C'est en fonction de l'air.
0: Le deltaplane ?
1: Deltaplane, pareil, fait partie aussi du vol libre.
0: Du vol libre.
1: Exactement.
0: Et cet événement majeur, hein, il se déroule à quel endroit ?
1: Alors, il se situe à côté de Grenoble, à Saint-Hilaire-du-Touvet, exactement, au mois de septembre. Alors, j'ai pas les dates, mais ça, sur le net, on le retrouve très, très facilement. Alors là, ça, en plus d'avoir plein de choses à voir dans le vol en lui-même, c'est-à-dire qu'on va avoir des parachutistes, bien sûr, comme je vous l'ai dit, on va avoir du dirigeable, on va avoir des planeurs, on va avoir des deltas, et puis il y a la fameuse le e-carnaval, qu'on voit régulièrement sur TF1 de temps en temps, où là, les parapentistes déguisent, ont des machines complètement ubuesques pour décoller, quoi. Il y a des coups, on se dit, mais non, ça ne va pas décoller, ça, c'est pas possible, quoi. Mais les gens, ils sont confiants en leur matériel, hein, ils y vont. Hein. C'est la belle, les belles choses. Alors, il y a plein d'animations, hein. Il faut le voir pendant 5 jours sur le site de Saint-Hilaire. Ça dure 5 jours. Les organisateurs font ça depuis pas mal d'années et aujourd'hui c'est très très très très bien rodé. Ils accueillent aussi tous les fabricants de ah oui, parapentes, de matériel pour voler. C'est la Mecque, quoi. C'est le summum de.
0: Vous parliez tout à l'heure du kitesurf ou du windsurf ?
1: Kitesurf, oui.
0: Kitesurf,
1: ouais,
0: si j'arrive à maîtriser une aile volante, les windsurfers peuvent se retrouver en l'air aussi. Il y a des similitudes, il y a de la transversalité dans la pratique.
1: Dans la pratique, non.
0: Non.
1: Non.
0: D'accord.
1: Ça n'a rien à voir. Les voiles sont beaucoup plus petites.
0: Oui.
1: Voilà, non, c'est pas c'est pas la même.
0: Vous avez testé, vous?
1: Alors moi, je viens du parachutisme. Hein.
0: D'accord.
1: Et autant la phase d'atterrissage ne me posait pas de problème, autant le déco m'a posé de gros soucis à mon initiation.
0: Et maintenant ?
1: Oh, maintenant, ça arrive aussi, encore, de temps en temps. Ça arrive de frôler les branches quand on décolle ou quoi que ce soit, quoi. Mais bon, ça se passe beaucoup mieux que les premiers essais, quoi. Mais bon, c'est dans l'apprentissage. Et puis, comme on dit, hein, c'est... Après l'initiation, c'est vrai qu'on pousse les gens, quand ils viennent nous voir, à dire « faites du gonflage, continuez à faire du gonflage, même si le dos voile, le face voile, mettez-vous en condition, parce que c'est pour moi, c'est la partie la plus accidentogène, en fin de compte, dans le parapente, parce que on fait gonfler sa voile, on se retourne, on est face au vide, quoi, en fin de compte, et c'est là qu'on prend la décision d'y aller ou pas y aller, quoi. Il y a des coups où on ne prend pas forcément la bonne décision. Il y a des coups, ça passe bien, ça passe. Il y a des coups, même on se dit, punaise, c'est passé. On est même étonné que ce soit passé. Et il y a des coups, ça ne passe pas. Donc on se retrouve dans les arbres.
0: D'accord.
1: À essayer d'enlever sa voile.
0: Un peu plus bas.
1: Un peu plus bas.
0: Bon.
1: Généralement, il y a.
0: Sans gros dégâts.
1: Sans gros dégâts, bien. Oui. Hein, ouais, sans gros dégâts, parce que du moment que la voile. Après, c'est vrai qu'on a tous la crainte de la fermeture. Hein. C'est une voile qui est relativement souple. Une fermeture de voile, c'est pour ça qu'on fait des stages à Annecy pour
0: SIV.
1: SIV, voilà.
0: SIV à Annecy.
1: À Annecy pour réagir très rapidement.
0: Avoir les bons réflexes.
1: Et avoir le bon réflexe, quoi.
0: Ouais. Ouais.
1: Les bons réflexes, oui.
0: D'accord. Mm. Et il y a, en termes de sécurité, dans cas de besoin
1: On a toujours un parachute de secours. Hein.
0: D'accord.
1: Oui, on a un parachute de secours, ça, c'est pas le souci. Mais quand il faut s'en servir, on se pose toujours la question, quoi.
0: Eh oui.
1: Ça m'est jamais arrivé encore, pas dans le parapente, dans le parachutisme, ça m'est déjà arrivé quelques fois. Mais c'est vrai que, on espère que la voile était bien pliée à ce moment-là, quoi.
0: En termes de...
1: Il y a des accidents, on peut en parler, hein, parce que c'est pas non plus un sport, si on avait voulu que l'homme vole,
0: oui.
1: On nous aurait mis des ailes dans le dos et on serait comme les oiseaux à trait de nous amuser. Là, on s'est mis un artifice qui est de plus en plus élaboré, hein, parce que les voiles qui sortent maintenant, c'est plus les mêmes voiles qu'il y a 40 ans, hein, quand même. Hein. Donc, elles sont beaucoup plus sécurisées, mais le risque zéro n'existe pas.
0: Ouais, bien sûr. Ouais.
1: Donc, on essaie de le minimiser, de ne pas faire des choses qu'il ne faudrait pas faire. Après, on n'est pas à l'abri, mais il faut avoir les bons réflexes.
0: Le matériel a évolué, comment il a évolué
1: Il a évolué d'une façon exponentielle, on va dire. Hein, parce qu'aujourd'hui, on a plusieurs catégories de voiles. Hein, on commence par des voiles en A quand on est en école à l'initiation. C'est des voiles qui sont très sécurisées. C'est-à-dire que pour faire une fermeture avec ça, il en faut. Hein, c'est des voiles qui volent très très bien, qui sont très très gentilles. Et plus on monte en gamme, plus on aura des voiles qui seront... certes plus performante, mais qui demande un pilotage plus pointu.
0: D'accord.
1: On arrive aujourd'hui, on a des voiles A pour les débutants, on a du B qui est le type de voile qui est le plus pratiqué en France, on va dire, parce qu'elles sont... Ça commence à être dans la performance, mais ça reste aussi des voiles relativement sécurisées, quoi. C'est quelque chose qui est très bien. Après, on passe sur du C, où on a de la compétition, où les gens vont faire... Après, on a du D, et puis du C, C+, et compagnie, quoi. Donc, ça... Là, à ce niveau-là, il n'y a que les cadors qui peuvent s'amuser avec ça, et même les cadors, ils se font peur.
0: Les fournisseurs, pour se procurer du matériel, j'imagine que c'est des magasins...
1: Spécialisés. Oui, oui.
0: On peut trouver facilement, il y a du marché d'occasion.
1: Il y a du marché d'occasion, oui. Oui, il y a du marché d'occasion, hein, sur les sites de revente de matériel. Hein. C'est vrai que quand nous, on achète du matériel d'occasion, on va dire, l'avantage, c'est qu'on demande systématiquement que la voile soit contrôlée par un professionnel. Donc, on regarde un petit peu où on est, l'état de la voile, parce qu'avec les années, bien sûr, le soleil, le vent... heureusement, on ne vole pas par temps de pluie.
0: Oui.
1: Mais ne serait-ce que le soleil, tout ça, ça commence à... Ça alterne un petit peu la porosité de la voile.
0: D'accord.
1: Donc, en fonction de l'état de la voile, on peut dire, ouais, est-ce que ça vaut ça, est-ce que ça vaut ça, combien de temps je pourrais encore m'en servir, ou quoi que ce soit, tant que ça reste dans la zone verte.
0: Je sais qu'en escalade, les cordes ont une durée de vie. Ouais, comment ça se passe
1: C'est pareil.
0: Pour le parapente.
1: Au bout d'un moment, que ce soit les suspentes, hein, toutes ces petites ficelles qui nous retiennent, elles ont une durée de vie. Hein, bien sûr, avec le poids qu'on y met en dessous, plus la voile qui est au-dessus, au bout d'un moment, elles ont tendance à vouloir s'allonger un peu et à vouloir aller dans la zone de rupture, quoi. Donc, au bout de, je ne sais plus combien de temps, mais c'est les professionnels de la réparation ou du contrôle qui font des tests sur les suspentes, qui regardent un peu l'état, tout ça, et puis qui nous disent, non, tes suspentes, elles sont
0: comment vous faites rincées. Vous en avez dans votre entourage, là, des gens qui peuvent tester le matériel
1: À Saint-Mathieu-de-Tréviers, dans l'Hérault.
0: D'accord.
1: À Saint-Mathieu-de-Tréviers, on a un magasin là qui un professionnel qui fait que du contrôle et puis de la remise en état de nos voiles. Donc il est très sollicité parce qu'il y a quand même pas mal de clubs, on croirait pas, mais il y a quand même quelques clubs qui sont dans la région.
0: Au Pic Saint-Loup, ça.
1: Pic Saint-Loup, ça vole à La Serranne aussi. Ça vole.
0: Ça vole ici.
1: Pardon.
0: À l'Aigoual.
1: À l'Aigoual, je sais pas. Franchement,
0: ça vous dit rien.
1: Non, ça me. Ouais, ça serait pas étonnant. Hein. Pour moi, ça ne m'étonnerait pas. Hein, peut-être que dans le temps, il y a eu des sites de décollage. Parce que le Mont Aigoual, c'est quand même un sommet. Hein, et il y a des endroits, oui, ça doit être très agréable à décoller ou à atterrir. Après, peut-être l'aérologie fait que ça pose problème. Mais c'est vrai que l'Aigoual, why not, quoi.
0: Avec une belle vue sur la mer.
1: Ah, en plus, oui. En plus.
0: Les compétitions, ça rythme un peu la vie du club. C'est un sport de loisirs et de plein air où vous avez quand même la possibilité de vous inscrire à des compétitions. Et si oui, comment ça fonctionne compétition en parapente?
1: Les deux. Ça reste un loisir de plein air, hein, bien sûr, hein, où nos adhérents pratiquent le parapente toute l'année. Tous les jours de la semaine, parce qu'on a pas mal. On a aussi des retraités, des gens qui ne sont plus dans la vie active, mais par contre qui ont une bonne condition physique et puis qui aiment ce type de loisirs. Et il y a les compétitions, oui, qui jalonnent un petit peu notre vie d'association. Soit on participe à des compétitions, soit on organise des compétitions. Nous, on a des gens qui participent à des compétitions. Il y a des gens qui aiment bien faire aller se mesurer à d'autres jeunes, d'autres personnes, voire d'autres secteurs. Et nous, à l'Est en l'air, on organise deux compétitions. Alors, en collaboration avec le comité départemental de vol libre, le CDVL. Donc, le CDVL, lui, organise la crosse en bille, c'est-à-dire que là, vous allez partir à deux, vous allez crosser en deux. Voilà, c'est partir.
0: Le terme crosser, c'est aller le plus loin possible
1: ou alors faire une boucle.
0: D'accord.
1: Alors on donne des points GPS au pilote.
0: Oui.
1: Et à la fin de la journée, on regarde ceux qui sont revenus au goal, c'est qu'ils ont fait tout le parcours et là on le vérifie sur leur tablette. Ceux qui se sont arrêtés en route, on va les récupérer et puis on leur dit tu t'es posé là, pas de problème. Voilà, on récupère et puis en fonction de ça, on leur donne un certain nombre de points quoi, parce que généralement il y a plusieurs manches. Et les gens peuvent, s'ils ont raté la première manche, ils peuvent se récupérer sur la deuxième manche. Mais à Alès en l'air, comme je disais, c'est qu'on a la crosse en bille avec le CDVL. Et nous, vraiment, Alès en l'air organise ce qu'on appelle une fédérale 2. Qui est une sorte de manche pour la Coupe de France, le championnat de France, où on a beaucoup de personnes qui viennent un peu de partout, hein, et ils viennent se mesurer les uns avec les autres sur des distances qu'on leur impose.
0: D'accord. C'est ce que vous êtes en train de préparer, là, en ce moment?
1: C'est ce qu'on est en train de préparer en ce moment, puisque au mois de mai, on aurait dû faire ça sur 3 jours, le 8, 9 et 10 mai.
0: Oui.
1: Malheureusement, les conditions météo, et puis on a quand même un sport qui est très tributaire
0: bien sûr.
1: Des conditions météo, n'a pas pu se faire. Et là où on a fait un report de la compétition du mois de mai, on l'a fait au mois de juin, le 13 et le 14 juin, au Mont-Bouquet.
0: Qu'est-ce qu'il y avait le 8, 9 mai comme météo?
1: Alors,
0: on avait de la pluie, hein.
1: Non, on n'avait pas de pluie. Ce qui se passe dans notre spécialité, c'est que on regarde toujours un petit peu les prévisions météo avec des applications à essayer de regarder.
0: Qu'est-ce que vous utilisez?
1: Alors, on utilise Météo Parapente, Météo Blue, on utilise aussi Météo France, bien sûr. On a 3-4 applications de...
0: Et vous les confrontez
1: à
0: chaque
1: fois ? On essaye de les confronter un petit peu pour voir si elles disent la même chose. Là, malheureusement, elles nous disaient à peu près la même chose. Et nous, on devait prendre une décision parce que les gens, quand ils arrivent de droite, de gauche, on ne peut pas leur dire la veille, maintenant, on ne fait plus rien, quoi. Donc, le mercredi...
0: Là, votre public, il arrivait de loin ?
1: Des Alpes, des Pyrénées.
0: Ah ouais.
1: Ouais, donc 3, de la région 3, aussi.
0: 3-4 heures de route
1: ouais, voilà,
0: pour
1: quoi.
0: Certains.
1: Ouais. Pour certains, c'est 3-4 heures de route. Quoi. Il y en a même qui arrivent de la région centre. Hein, voilà. Donc, c'est pas facile de leur dire la veille, ouais, on a tout annulé ou quoi que ce soit. Donc, avec Jean-Paul et puis Patrick, les deux moniteurs fédéraux.
0: Patrick Veuillet.
1: Veuillet, oui. Non, Patrick Vaugeois et puis Vaugeois. Jean-Paul.
0: Jean-Paul Veuillet.
1: Qui est mon vice-président. On a regardé et puis le mercredi il fallait prendre une décision. Ouais. Donc on a pris la décision de reporter, d'annuler, de reporter. Et en fin de compte, il a fait beau pendant 3 jours. Quoi.
0: Oh.
1: Et on aurait pu faire minimum au moins 2 manches. Sur les deux, on aurait pu faire 2 jours de compétition sur les 3. On l'a pas fait. Bon, tant pis, c'est pas grave.
0: Hein. Et c'est reporté.
1: Et pareil. Là, par contre, on aura une prévision qui sera un peu plus fiable puisque là, on n'aura que le samedi et le dimanche. On n'aura plus que 2 jours.
0: Oui.
1: Et on pourra prendre la décision. Allez, le jeudi soir, on pourra prendre une décision sur le fait de maintenir la compétition ou pas.
0: Très bien. On marque une petite pause, chers auditeurs. On se retrouve très vite avec notre invité Amar. À tout de suite.

0: Radio Gris Ouverte 88.2 de retour dans notre émission Aimez-vous le sport en présence d'Amar Griset, le nouveau et actuel président du club de parapente d'Alès.
1: En l'air.
0: En l'air, voilà. Rebonjour Amar.
1: Rebonjour Seb.
0: On parlait de la dernière compétition que le club souhaitait organiser début mai, qui a été malheureusement annulée mais reportée, et qui va se faire donc
1: le 13 et le 14 juin au Mont-Bouquet.
0: 13 et 14 juin.
1: Si les conditions, bien sûr, nous le permettent.
0: Là, vous avez la possibilité de porter un avis, déjà, plutôt favorable, plutôt défavorable, ou vous avez l'habitude et on est trop...
1: On croise les doigts pour que la météo ne soit pas capricieuse, on va dire. Mais généralement, le mois de juin, c'est une période qui se prête à ce type de compétition pour les gens qui sont... Parce que c'est quand même des gens qui ont quand même de la bouteille au niveau du parapente, hein, du vol libre. Donc ça ne devrait pas poser de problème, mais au Mont-Bouquet, on n'a que deux décos. Je dis que deux décos, c'est deux décos. On a le déco est et le déco sud, on n'a pas de déco nord ni ouest. Et si on a du nord, on ne pourra pas décoller. Même s'il fait beau, hein, on peut avoir une météo comme aujourd'hui, hein, qui est très agréable, avec un grand soleil. Par contre, le vent n'est pas dans le bon sens.
0: D'accord.
1: Voilà, nous
0: donc
1: on est très...
0: à partir de quel moment,
1: de la météo, c'est le vent qui nous... C'est la direction du vent qui nous impose de voler ou pas, de décoller ou pas.
0: Par temps de pluie, non.
1: Niet.
0: Et le vent, en fait, il faut pas qu'il arrive de face
1: Si, il faut qu'il soit, bien orienté, justement. Hein, il faut qu'il soit relativement bien orienté. Même si aujourd'hui, on peut, sur le déco ouest, on va décoller... Nord-est, un petit peu, ça c'est faisable. Sud-est, c'est faisable aussi. On a une plage qui est assez conséquente. Mais pour des jeunes pratiquants, non, il faut que ce soit bien orienté dans l'axe. Voilà, il ne faut pas qu'ils soient perturbés par le... pour les gens qui sont aguerris, ça ne dérange pas d'avoir un peu de décalage par rapport à l'axe, quoi.
0: Donc là, votre compétition, elle va s'adresser à quel... vous allez rassembler quel type de public, de compétiteurs ?
1: Il y a des très jeunes. Des très jeunes, quand je dis très jeunes, c'est 17-18 ans. Hein,
0: oui.
1: Et ça va jusqu'à une cinquantaine d'années quand même, 50-60 ans. Quoi. Mais c'est des gars qui sont costauds.
0: D'accord.
1: Très costauds.
0: Et la provenance ?
1: Un peu partout. Un peu partout. Aujourd'hui, on a des gens qui viennent de la région de Marseille, des Alpes, comme je vous ai dit, des Pyrénées.
0: Oui.
1: Le seul souci qu'on a, c'est que le même week-end, on a la Coupe de France qui se déroule à Valeron.
0: Et
1: donc
0: oui.
1: C'est pour ça qu'on aura un peu moins de participants. On avait prévu 80 participants au mois de mai. Là, on en aura une soixantaine. Mais c'est déjà pas mal, hein, une soixantaine, hein, parce que ça demande beaucoup de boulot aux bénévoles. À savoir qu'on a des gens qui seront là pour faire les sandwichs, bien sûr, hein, pour faire les enregistrements. On aura des navettes aussi pour aller récupérer les personnes qui ont atterri avant d'arriver au goal. Et on a des personnes qui sont ce qu'on appelle à la tour de contrôle. C'est-à-dire qu'on met des trackers à disposition des parapentistes pour savoir où ils sont, quand ils se sont posés, et puis être sûr qu'ils sont posés dans de bonnes conditions.
0: D'accord. Et en termes d'hébergement, qu'est-ce qui est possible ? C'est des gens qui sont autonomes
1: Alors, il y en a certains qui sont autonomes. Il y en a qui vont aller dans les campings du secteur,
0: voilà,
1: autour du Mont-Bouquet. Il y a quelques campings qui sont là. Et puis, même sur notre terrain d'atterrissage, là, il y a des coups, on laisse dormir les gens pour un week-end. On n'est pas non plus des sauvages, qu'on les accueille à bras ouverts.
0: Parfait.
1: Donc... On essaie de donner une bonne image.
0: Bon, on espère que... Donc, vous avez des fois des spectateurs, du public
1: Oui, il y a un peu de public. Bon, c'est surtout les amis aussi,
0: oui,
1: qui viennent voir, hein, les proches.
0: Les
1: Mais c'est vrai que de temps en temps, tous les jours, hein, nous on vole pratiquement tous les jours. C'est souvent qu'il y a des gens qui vont Mont-Bouquet pour voir un petit peu la vue au-dessus sur le Mont-Bouquet. Mais quand ils arrivent là et puis qu'ils voient les parapentistes en train de décoller, c'est toujours un moment... Les gens, ils sont émerveillés, quoi. Ils se demandent, émerveillés, puis un peu horrifiés, quoi. Puis ils se disent, ils sont complètement fous, ceux-là. Mais après, quand ils voient qu'on vole, bah, pour eux, c'est...
0: Le week-end dernier, il me semble qu'il y avait le trail du Mont-Bouquet.
1: Oui.
0: Vous avez croisé des coureurs, vous les
1: On les croise. On peut les voir de haut, d'en haut, tout ça. On avait été invité par le.
0: Vous avez eu des contacts, j'allais vous demander.
1: On
0: avec
1: avait
0: les
1: eu des contacts. On avait eu des contacts et puis on n'a pas répondu favorablement, si vous voulez, parce que l'année dernière on avait déjà participé à la manifestation.
0: D'accord.
1: Et en fin de compte, moi j'ai couru pendant aussi des années. Hein, quand on a fini de courir, généralement on boit un coup, on mange un petit bout et puis on s'en va. On regarde pas ce qu'il y a à côté, quoi. C'est un peu dommage. Et c'est ce qui s'est passé, en fin de compte, c'est que les gens arrivaient, discutaient entre eux du trail, tout ça, mais n'allaient pas voir forcément ce qui se passe à côté. Donc voilà, c'est pour ça qu'on n'a pas répondu favorablement à leur invitation. Je le regrette beaucoup, mais c'est pas la peine qu'on se déplace pour faire de la figuration, quoi. Je pense que ce sera mieux au mois de septembre. N'est-ce pas, Sébastien, au mois de septembre?
0: Ah, la fête du sport.
1: La fête du sport.
0: Ah, ben, vous êtes les bienvenus. Hein. Après, c'est sûr que, comme on disait tout à l'heure, l'espace à la prairie, qui est vaste, hein, aujourd'hui, ne vous permet plus, malheureusement, de déplier votre voile. Donc, bon, vous serez présent. Vous serez présent physiquement par un stand, j'imagine.
1: Tout à fait.
0: Mais il me semble qu'en même temps, vous avez aussi un événement le samedi matin ou. Ouais, il me semble que le club vole.
1: Le club, il vole tous les jours, en fin de compte. Du lundi au dimanche, quand les conditions météo le permettent et puis que les vents sont favorables, on peut voler tous les jours. Hein.
0: Il me semble que M. Veuillet, souvent, me disait qu'il y avait, des journées portes ouvertes sur le premier week-end de septembre. Je sais pas si.
1: Alors, c'est pas un week-end porte ouverte, hein, c'est la fête du.
0: La fête du vent ?
1: La fête du club.
0: On fait la fête du club.
1: C'est là qu'on fait découvrir un petit peu les certaines disciplines du vol libre, c'est-à-dire, on explique un petit peu ce qu'est le parapentisme, tout ça. Mais aussi, on a des démonstrations de boomerang, on fait de la confection de cerf-volant pour les enfants.
0: Oui.
1: Les enfants peuvent venir. Et puis, de la confection aussi de boomerang. Et il y a l'initiation au cerf-volant, les gamins généralement.
0: Sur le site du Mont-Bouquet ?
1: Sur le site du Mont-Bouquet, à Seine. C'est pas au Mont-Bouquet même, c'est à l'atterrissage. Ouais.
0: D'accord.
1: C'est à l'atterrissage qu'on fait toute cette. Et on fait des petites démonstrations pour que les gens voient un petit peu.
0: Et ça, c'est le samedi, dimanche en général ?
1: C'est le dimanche.
0: Parce que
1: le samedi, il y a toujours des gens qui travaillent, il y a pas mal de monde. Donc on essaie d'organiser ça plutôt le dimanche.
0: D'accord. Donc oui, l'information peut être relayée au moment de la fête du sport.
1: Exactement.
0: Ouais. Des jeunes qui pratiquent l'activité, vous avez dit, Amar, les plus jeunes, 17 ans.
1: Oui, 16-17 ans, c'est déjà...
0: Futur adulte, quoi.
1: Ouais.
0: Jeune,
1: et ça va de 16 ans, je crois, si je dis pas de bêtises, jusqu'à... Après, il n'y a pas de limite. Hein. Chez nous, on a bien des personnes qui ont pas loin de 80 ans, quoi.
0: D'accord, très bien.
1: Ils sont dans le...
0: Parfait, mais donc si on résume, si on veut vous voir, c'est le Mont-Bouquet, au sommet, aux antennes.
1: Exactement, ou à latéraux, à Seine.
0: Vous avez un site internet peut-être du club ?
1: Bien sûr, là on peut aller consulter le site internet du club qui est ouvert à tous.
0: Très bien, et donc vous confirmez qu'il faut vraiment passer par une école de pilotage et d'apprentissage pour partir.
1: C'est primordial. Ouais. Pour les bonnes bases.
0: Très bien, écoutez, un grand merci à vous pour nous avoir fait découvrir votre discipline.
1: Je vous remercie.
0: Et puis peut-être donner envie à certains et certaines de.
1: On ne sait jamais. Ils seront toujours les bienvenus.
0: Parfait.
1: Déjà dans les clubs écoles, dans les écoles pour la formation, et après pour venir au club en tant qu'adhérent.
0: D'accord.
1: Ce sera avec joie qu'on les accueillera et avec bienveillance.
0: Une licence ?
1: Une licence.
0: Il faut compter combien ?
1: Il faut quand même compter à peu près 190-200 euros. Quoi.
0: D'accord.
1: Mais ça, c'est parce que c'est la licence fédérale. Hein.
0: Oui.
1: L'adhésion au club, la part pour le club, c'est que de 28 euros.
0: Très bien.
1: C'est la fédération qui prend le plus d'argent, on va dire. Malheureusement, pour nous. Mais elle nous en donne pas mal aussi, hein. Vous inquiétez pas. Avec les subventions, on arrive à s'y retrouver.
0: Parfait. Deux informations importantes pour des événements sportifs à venir. Tous les deux, le dimanche 14 juin, je vous annonce les portes ouvertes de l'aéroclub de Do, avec des baptêmes qui seront possibles, notamment survol du pont du Gard et d'Anduze. Le but étant de faire la promotion du club et de montrer l'importance de cette structure sur le territoire. Donc, dimanche 14 juin, de 10h à 17h, les portes ouvertes de l'aéroclub de Do. Et puis, ce même jour, le club de volley d'Alès, ça, donc du coup, ben, c'est une activité qui se situe aussi dans les airs. Dimanche 14 juin, à partir de 9h, au stade de la Montée de Sciol, chez nos amis rugbyman, deux tournois en parallèle, tournoi moins de 16 ans, tournoi plus de 16 ans. Les inscriptions doivent s'effectuer avant le 11 juin minuit, 12€ pour les moins de 16 ans, 15€ pour les plus de 16 ans, et ça vous permet d'avoir un petit déjeuner et un repas compris. Donc c'est plutôt des tarifs très intéressants et un bel effort qui est fait. Voilà, tournoi de green volley 4-4, mixte, pour le club de volley d'Alès, l'Alès Agglomération Volleyball, sur le site de la Montée de Sciol. Voilà, bah écoutez, chers auditeurs, bonne continuation. Amar, merci de votre visite.
1: Merci beaucoup, Sébastien.
0: Et à bientôt. Au revoir.

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1: Depuis 2022, l'abbaye de Flarens est transformée chaque printemps en terrain de poésie. Cette année, l'arbre à poèmes a laissé place à un vrai concours, né d'un essoufflement et d'une envie de renouveau.
2: Nous écoutons Amandine Morin, responsable du pôle conservation patrimoine et restauration au conseil départemental du Gers.
3: On a installé un arbre à poèmes depuis 2022, chaque année, à l'occasion du printemps des poètes, donc pendant 2 semaines en mars, pour inciter les visiteurs qui viennent à l'abbaye ou qui se baladent sur le chemin à participer, à écrire des poèmes autour du thème national du printemps des poètes. Et en fait, il y a eu une participation assez intéressante les premières années, et puis ça s'est un peu essoufflé. On avait moins de dépôts de poèmes, donc on a voulu relancer la manifestation, et on s'est dit qu'un concours de poésie qui permettrait d'allier à la fois le printemps des poètes avec le thème national, qui était cette année la liberté, forces vives déployées, et l'abbaye de Flarens, pouvait être intéressant pour nous. Et c'était aussi l'occasion de réenclencher un partenariat avec une association locale. L'association culturelle de la KVA de Valence-sur-Baïse participe depuis plusieurs années au printemps des poètes, et ça nous a permis donc de publier les poèmes des 4 lauréats du concours dans le recueil de la KVA, et également de faire le lien entre la KVA, donc la Bastide de Valence et l'abbaye de Flarens, par une balade poétique dans le village. Il y avait des panneaux avec des poèmes affichés, et nous, on a ajouté nos poèmes du concours sur le sentier de l'abbaye, entre l'abbaye et la Bastide.
1: Dans les textes reçus, c'est moins l'architecture que la nature qui a inspiré les poètes. Une surprise pour l'équipe de l'abbaye.
3: On avait explicitement demandé dans le règlement à ce que les poètes s'inspirent à la fois du thème national sur la liberté et de l'abbaye. À travers effectivement l'architecture, mais aussi les jardins et les expositions qu'on organise chaque année. Et finalement, on s'est aperçu que l'architecture était vraiment très présente pour ceux qui avaient respecté les deux thèmes, notamment l'architecture du cloître et les voûtes de l'église. C'est ce qui revenait assez souvent. Et on a été un peu plus surpris par d'autres sources d'inspiration. Donc on avait beaucoup de poèmes qui faisaient référence à la nature et notamment à nos jardins, et aussi des références aux expositions. Ces poèmes-là, ceux qui faisaient le lien avec l'abbaye, étaient souvent des poèmes de personnes qui avaient visité l'abbaye, ça se sentait.
1: Au-delà du concours, c'est tout un lien entre l'abbaye et le territoire qui s'est tissé, avec une balade poétique ouverte à tous sur le sentier de l'abbaye.
3: L'objectif de ce concours, c'était aussi d'attirer un nouveau public. Donc il y avait deux objectifs, faire revenir à l'abbaye un public d'habitués et d'attirer un nouveau public.
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Nous sommes à l'extrémité d'une aile cosmique, poussée dans et par une aventure qui nous dépasse. Nous sommes possédés par les mythes, les dieux, les idées. Notre pensée ne prend vie qu'à la température de sa propre destruction. Je suis environné par le mystère. J'ai le sentiment de marcher dans les ténèbres, entouré par des galaxies de lucioles qui à la fois me cachent et me révèlent l'obscurité.

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1: Bonjour à toutes et à tous, vous êtes à l'écoute de Radio Grille Ouverte 88.2 et voici notre agenda du week-end. Ce week-end, jusqu'à demain, le Lézard Théâtre vous propose Comédie Tragique, le tout nouveau spectacle de la compagnie L'Embellie à Lézan. Comédie Tragique, c'est un carnet de croquis sur le vif de notre monde contemporain. Grinçant, violent, drôle, c'est le combat perpétuel de l'individu face à l'absurdité du système qui le domine. Les tarifs sont compris entre 10 et 12 euros. Réservation conseillée, plus d'infos sur le site du Lézard Théâtre. Laissez-vous surprendre par Comédie Tragique de la compagnie L'Embellie. C'est ce soir, 20h30 et demain dimanche à 16h au Lézard Théâtre de Lézan. Toujours aujourd'hui, samedi 13 juin, l'association Calandretta des Gardons présente la 6e édition du festival Total Festum du Rouret au parc du Rouret à Saint-Christol-les-Alès. Pour fêter avec vous sa 6e bougie, le festival Total Festum du Rouret reprend les ingrédients qui ont fait le succès des précédentes éditions, un événement familial, festif et musical placé sous le signe de la culture occitane. Retrouvez dans ce cadre une batucada, des jeux en bois, des stands de maquillage, des ateliers cirque, un baletti par le groupe Cabrécan et bien d'autres surprises. L'association Calandretta des Gardons présente la 6e édition du festival Total Festum du Rouret. C'est au parc du Rouret à Saint-Christol-les-Alès. Toujours aujourd'hui, samedi 13 juin, l'association Zictamu présente la 10e édition du festival Ramène ta saucisse au stade de Ners. Une vraie soirée de fête, de rencontres et de convivialité avec un univers inspiré des fêtes populaires et ambiance rétro qui embarque le public dès les premières notes. Sur scène, vous retrouverez le concert des Michibichi Bar, un groupe explosif entre swing, jazz, chanson et cabaret. La soirée se conclura avec un set DJ servi par Baobasa. L'entrée est libre, ouverture des portes à 19h, buvette et restauration sur place. Bien sûr, pensez à prendre vos grillades. Et l'association Zictamu présente la 10e édition du Ramène ta saucisse. C'est ce soir à partir de 19h au stade de Ners. Toujours aujourd'hui, samedi 13 juin, dernière journée du festival In Circus qui a lieu au musée PAB, quartier Rochebelle à Alès. Retrouvez à partir de 16h des animations avec des jeux et rencontres et à 17h les spectacles jusqu'à 21h30 où à 21h30 vous retrouverez le bal de clôture avec la piste à danser. Toute la programmation est sur le site de la Verrerie d'Alès. Le dernier jour du festival In Circus, c'est aujourd'hui à partir de 16h au musée PAB à Alès. Autre événement du week-end, ce week-end à partir d'aujourd'hui et demain, retrouvez la Pride d'Alès, avec ce matin à 11h le village associatif, dès cet après-midi à partir de 14h30 la marche des fiertés avec le défilé des géants du sud et de la musique, et dès 17h des contes d'un autre genre par Pépé la Rousticia. Le soir à Bessège à partir de 16h un atelier make-up, des coins de chill, un show de drag queen et des concerts, ça se passe à la maison Perséphone à Bessège, et demain dimanche à la Grand Combe l'après-midi. Organisé toujours par l'association Ultraviolette, retrouvez dès 14h30 des stands coiffure et fripes, des contes, une table ronde, projection de films d'animation jeunesse et atelier dessin et un concert avec les cadavres exquises. Retrouvez toute la programmation sur le Instagram de la Pride d'Alès, la marche des fiertés. Ça débute aujourd'hui, 14h30, place des Martyrs à Alès, et retrouvez pendant 2 jours plein d'animations sur Alès, Bessège et la Grand Combe. Une dernière info, toujours ce week-end. Aujourd'hui et demain, l'association Eurecar viendra souffler ses 30 bougies à Sauve lors de la 22e édition de son festival La Belle Rue. Au programme 2 jours de spectacle et festivités pour célébrer ensemble les arts de la rue et l'arrivée de l'été. Cette année encore, la programmation se veut riche et pluridisciplinaire. Ces spectacles écrits pour l'espace public inviteront à questionner petits et grands grâce à des thématiques actuelles liant amour, lutte, tendresse et résistance. Pour la soirée du concert de ce soir, découvrez Turfu, un groupe déjanté en tête d'affiche. L'association Eurecar viendra souffler ses 30 bougies lors de la 22e édition de son festival La Belle Rue. C'est ce samedi et demain à Sauve. 17h passées de quelques minutes tout de suite, c'est le retour des croisières musicales On vous souhaite une bonne écoute et une bonne soirée à toutes et à tous.
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0: 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Il est 18h.
1: Bonsoir et merci d'être à notre écoute tout de suite. C'est l'heure du blues en compagnie de Bobby, c'est le Crossroad.

auditrices, auditeurs, salut, c'est Bobby pour le Crossroads. Crossroads, 58 minutes de pur bonheur musical consacré au blues et à tous ces petits, c'est ce que je vous dis toutes les semaines. Crossroads, c'est sur la radio grille ouverte RGO 88.2 pour Alès et ses environs, mais également dans le monde entier grâce au www.radiogrilleouverte.com. Crossroads, une émission qui est membre du collectif des Radio Blues. Et à la technique pour me tenir compagnie, une fois n'est pas coutume, j'en suis très content, c'est Aurélie. Eh bien, auditeurs, auditrices, nous allons commencer l'émission avec ça.

Hier, yeah. Voilà, donc ça coïncide comme toujours dans la joie et la bonne humeur avec Cocorico, non pas Cocorico, quoique, parce que c'est un francophone, hein, c'est un chanteur guitariste belge qui s'appelle Guy Verlaende, qu'on a eu l'occasion de découvrir avec le mois dernier, en début du mois, il nous a envoyé son album qui s'appelle Best of Blues et qui était vraiment à l'époque, quand j'avais présenté cet album, j'avais dit que c'était quand même un bel album pour ceux qui aiment ce style musical. Donc assez varié, le Verlaende avec son harmonica à l'occasion, il fêtait sur cet album, c'était à l'occasion de ses 50e anniversaire, 17 albums, hein, plus de 1000 concerts en Belgique et à l'étranger, c'est quand même un garçon qui mouille la chemise, et je vous garantis que ça, dans son précédent, qui était en live, c'était vachement bien, et dans celui-là, c'est encore mieux. Voilà, donc le morceau qu'on a écouté pour ouvrir l'émission, c'est Gator Pop Bop, Guy Verlaende. Allez, et bien maintenant on va retrouver une légende de cette musique que nous aimons toutes et tous, ici même au Crossroads, c'est Otis Pan. Otis Pan, c'est un pianiste qui, alors lui, il avait commencé, d'ailleurs, il était né dans le Mississippi, bien sûr, comme tous ses copains, hein, en principe, hein, dans cette période-là. On disait que c'était le faux demi-frère de Muddy Waters, qui a été un des plus, la légende dit que c'est un des plus grands pianistes du Chicago Blues. Il avait débuté à Cragsdale, dans le Mississippi, comme organiste à l'église où son père était révérend. Ça, ça fait partie de tous ces musiciens et chanteurs et chanteuses qui ont commencé dans les églises. Mais lui, il préférait mieux la musique du diable que celle du bon Dieu, donc il jouait dans Duke Junt. Et voilà, quand ses parents sont venus à Chicago en 1942, ben il a commencé à faire le boxeur. Et puis après, il a commencé à rencontrer plein de musiciens, notamment Big Maceo, un bon pianiste, qui l'a mis un peu au courant de tout ce qui se passait. Et il a croisé, bien sûr, Muddy Waters, qui cherchait à étoffer son orchestre. Et donc, il a embauché en 1952, chez Ricord. Et là, on considère qu'il a vraiment... il disait qu'Otis, il avait deux mains. Voilà, disait Muddy Waters. Et voilà. Et donc, c'est un type qui était amical, discret, et qui sera l'épine dorsale du Muddy Waters Blues Band durant deux décennies, ce qui n'est pas rien. Pour rester s'entendre toujours avec les musicos qui passaient, c'était quand même pas facile. Voilà. Puis, il était aussi quand même un chanteur, et quand il s'est mis à son compte, et bien, il avait une voix chaude et voilée, qui semblait flotter à travers les volutes de fumée et les vapeurs de whisky. C'est ce que dit le bio de Otis Pan. Donc, il nous a quitté, Otis Pan, en avril de 1970, et là il avait enregistré un peu avant, il était venu faire un tour en Grande-Bretagne, il avait rencontré une fois de plus le Peter Green, Fleetwood Mac Peter Green et tous les musicos qui y allaient avec, et Mike Vernon qui gérait le plan, et bien il l'a fait venir, et ils ont enregistré un album dans lequel ces musiciens filent un petit coup de main. On y retrouve Peter Green à la guitare, Danny Kirwan à la guitare aussi, John McGuire à la basse, et par contre Mike Fleetwood n'était pas là, c'était Espilieri, le batteur de Chicago Blues d'Otis Pan, qui était là, et Otis Pan, bien sûr, au chant et au piano. Et bien, vous allez le découvrir peut-être, ce garçon, avec ce morceau qui s'appelle Someday Baby.

Voilà, Otis Pan, ce magnifique pianiste de Chicago, hein, donc qui nous a quittés il y a quelques années déjà, en 1970, me semble-t-il. Et voilà, donc avec son morceau qu'il avait enregistré avec l'épine dorsale du Fleetwood Mac. Et d'ailleurs, si vous avez l'oreille affûtée, vous avez reconnu le jeu de guitare de Peter Green, qui était là, Peter Green, bien sûr, qui nous a quittés il y a quelques années. Et bien voilà, c'est extrait de cet album qu'il avait enregistré en Grande-Bretagne, The Biggest Thing Since Colossus, Otis Pan, with Fleetwood Mac. Allez, continuons maintenant avec un monsieur qu'on a, ça fait plusieurs fois qu'on le reçoit ici même, hein, puisqu'il nous a envoyé son troisième CD, en fin de l'année dernière, me semble-t-il. Et c'est un guitariste qui est un guitariste chanteur, qui est très, très, très influencé par le blues, un peu le country blues, et puis aussi le blues un peu électrique. Et là, donc, il est originaire de Philadelphie. Et il s'appelle John Brennan. Hein, donc, il a son troisième album, qui s'appelle Down Home, sur lequel, bon, il a voulu le consacrer à la musique de Memphis, Tennessee, bien sûr. Et donc, il reprend des morceaux qui ont été restés dans le coin là-bas, et ils sont tous là, ces idoles, les Muddy Waters, Jimmy Reed, Junior Parker, etc. Et John Brennan, il arrive avec ce morceau qui est en bois, qui s'appelle Keep Rolling.

Voilà, nous avons tout d'abord écouté John Brennan, hein, vous avez vu sa voix, hein, il y avait un petit boogie à la Johnny Hooker. Le morceau s'appelait donc Keep Rolling, extrait de son dernier album Down Home, et il était suivi de cette magnifique chanteuse Aretha Franklin, celle qu'on surnommait Lady Soul, voilà, une grande dame à la fois forte et fragile, réservée et engagée, qui chantait là avec une immense retenue. Elle était là à Memphis en 1942, elle grandit à Buffalo puis à Détroit, et le reste est bien sûr fille de pasteur, c'est ce qui l'a incité à chanter, et donc elle aussi, ben, de la musique sacrée, elle est passée un peu la musique un peu coquinette, et voilà, elle faisait un peu les deux, et donc voilà, donc elle a été enregistrée à peu près vers l'âge de 18 ans, elle a commencé à attaquer sa carrière profane, et c'est John Hammond, le producteur de Columbia, qui l'a enregistré, et après, ben, à partir de là, ça a été un bon chemin qu'elle a suivi. Elle se mettait au piano et elle chantait magnifiquement bien, mais surtout des belles chansons, des belles balades comme celle qu'on vient d'écouter, hein. Donc qui s'appelle I Never Love a Woman, entre parenthèses The Way I Love You, et Aretha Franklin, on y doit plein de belles choses, notamment sur une compilation que je possède, que j'ai entre mes mains, on y trouve des titres comme Respect, qu'elle avait emprunté à Otis Redding, mais elle avait donné le côté plus respect pour la femme, qu'il y a de Dr. Figgoo, d'une chanson un peu coquinette, Change of Fool, Save Me, voilà, je peux vous les chanter si vous voulez, Think, I Say a Little Prayer, enfin bref, voilà, tout un tas de belles chansons sur cet album, sur cette compilation que je vous conseille fortement, auditrice, auditeur, et bien on va continuer après Aretha Franklin, on va retrouver une paire de monsieur qui sont mis ensemble pour faire un bel album. Alors il s'appelle Mike Lebetter et le guitariste Monster Mike Welch, qui lui, on l'a découvert en solo, et là, pour le coup, il a rencontré ce garçon, et il s'est mis avec lui pour enregistrer cet album. Je suis en train de farfouiller dans mes notes, parce que je ne connais pas bien le Mike Lebetter, je connais surtout le Monster Mike Welch. Donc ils ont acheté cet album qui s'appelle Right Place, Right Time, et surtout, ils ont fait venir sur cet album la guitariste qui officiait à Candy Cane, avec Candy Cane avant que le parte définitivement. Et moi, je l'avais vu justement derrière Candy Cane, c'est Laura Chavez. Elle était jouée, je l'avais vue au festival dans le Vaucluse, à Cabana, et elle était sur scène, elle était une fille extrêmement timide, elle avait toute une casquette qui cachait les cheveux dans les yeux, mais alors la tête toujours baissée sur sa guitare, mais alors qu'est-ce qu'elle envoie ? Elle envoyait, je la comparais à Stevie Ray Vaughan par rapport à sa façon de jouer. Et donc voilà, ils l'ont fait venir sur cet album, c'est de monsieur, le Monster Mike Welch et Mike Ledbetter. Et bien vous allez pouvoir les découvrir avec le morceau qui s'appelle Big Mama, et bien sûr la Laura Chavez à la guitare derrière.

0: le maître et l'élève.
1: Ah là là, maître et élève. Alors, maître, il s'appelle celui-là aujourd'hui Joe McCoy. Alors, Joe McCoy, il est surtout. Il est connu parce qu'il a surtout joué pendant longtemps avec Memphis Minnie, cette belle chanteuse de blues qui était venue monter les heures. Memphis Minnie, elle était montée les Memphis pour aller un peu jouer à Chicago. Et donc, elle a eu l'occasion de rencontrer plein de musiciens, notamment son mari, Joe McCoy. Son mari, à l'époque, il n'était pas son mari, il est devenu après. Et voilà, donc, et il a Joe McCoy qui est guitariste, qui était né lui en 1905 ou 1907 ou 1909, c'est assez marrant dans les bureaux, ces musiciens, c'est difficile de savoir d'où ils sortent et surtout leur date de naissance. Et donc il nous a quitté, un bonheur, il nous a quitté en 1950 à Chicago. Donc il a longtemps été c'était un des maris de Memphis Minnie, parce que d'ailleurs après il s'est marié avec un autre guitariste de blues quand il est parti. Et voilà, ils ont gravé avec Memphis Minnie, ils ont gravé à peu près plus d'une centaine de titres sous le nom de Kansas Joe et Memphis Minnie, et où se remarque la formidable interaction de leur guitare là. Donc elle était excellente guitariste aussi, hein. C'était surtout à cette époque, c'était assez rare, hein, parce que les filles, elles étaient surtout cantonnées au rang de chanteuses, hein, un peu pianistes, mais guitaristes, il y en avait très peu, surtout chez les guitaristes black, hein, voilà. Et voilà, donc ils ont fait une œuvre majeure des toutes premières tentatives de modernisation et d'urbanisation du blues rural, donc que je vous conseille fortement d'écouter ou de découvrir. Ces albums de Memphis Minnie et de Joe McCoy, et bien vous allez pouvoir les découvrir avec ce morceau qui s'appelle Joliette Bang.

Voilà, donc l'élève, le maître, pardon, pour la séquence du maître et l'élève, c'est Joe McCoy, donc je vous dis, donc le mari des Memphis Mini, ils sont tous les deux, d'ailleurs, elle est à la guitare, et c'est lui qui chante, le McCoy est à la guitare aussi. Et paradoxalement, ce morceau, alors qu'ils sont des musiciens de Chicago quand même, hein, après ils sont montés du sud des États-Unis, ils sont allés à Chicago, et par contre ça a été enregistré à New York en 1932, donc vous avez ce jeu de guitare, et puis derrière, la Memphis qui tape le bœuf avec lui. Et donc l'élève, le morceau qu'ils ont pour mettre la séquence, c'est Juliette Bond. Et l'élève, c'est un monsieur qui s'appelle John Mellencamp. Alors, moi, je l'ai connu au départ, il s'appelait John Cougar Mellencamp. C'est un guitariste, acteur, quoi. Il est acteur, compositeur, réalisateur, artiste, peintre, qui est né d'ailleurs en 1951 dans l'Indiana. Il a commencé sa carrière discographique sous le nom donc, de John Cougar au milieu des années 70. Après les premiers succès, notamment l'album American Fool, et il introduisait de temps en temps un peu de country, du folk, voilà, donc de l'accordéon, du violon, oui, voilà, c'était assez un peu américana. Et à partir de l'album The Lonesome Jubilee, c'est là que je l'ai découvert, moi, le Mellencamp. Et c'était à la fin des années 80, et bien il a simplifié son nom, il a fait péter le cougar, il s'appelle donc John Mellencamp. Et il a fait enregistrer à peu près une vingtaine d'albums à ce jour. Et justement, donc, j'ai tapé dans un de ses albums sur lequel il a enregistré quelques morceaux de blues d'ailleurs. C'est pour cette raison que j'ai tapé dedans, hein, et regardé un peu, je savais qu'il avait fait quelques trucs. Quand j'ai fait la séquence du maître de l'élève, je cherche un peu dans mes archives. Et donc, effectivement, sur l'album que j'ai en main, eh bien, il reprend des morceaux de Robert Johnson, de Son House, puis du Woody Guthrie, enfin, voilà, tout un tas de musicos. Et il a donc décidé de reprendre ce morceau de McCoy, le Juliette Bond. Et eh bien, le voici, John Mellencamp.

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1: Voilà, donc vous avez vu, là, c'est quand il se met à l'élève, pas mal, hein, donc il est sympathique, le Mellencamp, là, hein, lui, il a repris de manière un peu plus folklorique, avec les instruments qui sont moins traditionnels que dans le blues tel que nous l'a proposé Joe McCoy pour le Joliet Bond. Allez, Eh bien, maintenant, on va retrouver notre ami Bob Corritore. Alors celui-là, comme je vous le dis souvent, hein, c'est quand même un monsieur qui m'envoie régulièrement ses productions, et c'est toujours des trucs intéressants. Et celui-là, donc, on l'a découvert le mois dernier, hein, début du mois dernier. Il s'appelle, c'est des belles pochettes en tout cas. C'est quelqu'un qui dessine des pochettes, elles sont toutes super belles. Et l'album s'appelle Bob Corritore Influence, comme d'habitude. Et le titre, le nom de l'album s'appelle Ernestine Blues. Et donc le Bob, là, comme d'habitude, il y a tous ces, il a fait venir tout un tas de gens. Alors c'est des musiciens qui sont un peu plus récents, hein, parce que c'est des enregistrements entre 2023 et 2025. Et on y trouve tout un tas de chanteuses et de chanteurs qui donnent un style particulier au jeu de Bob, parce que c'est assez varié musicalement. C'est pas trop resté dans le blues traditionnel comme il le fait habituellement, mais ça vaut son pesant de cacahuètes, je vous le garantis. Et bien là, donc le Bob, il est là avec Willie Buck, c'est quand même un de ses guitaristes chanteurs avec qui il a beaucoup enregistré. Et bien, on va l'écouter avec le Trouble No More, le Somme des Babes, entre autres. Voilà.

donc notre ami le parrain du collectif, hein, du collectif des Radio Blues, comme on dit souvent, hein, Bob Corritore. Et avec un bel album, chaque fois que je reçois cet album, je suis toujours un peu émerveillé parce que d'abord il joue avec beaucoup de gens. Il a une collection de bandes, en même temps c'est plus des bandes, c'est plus que c'est d'une manière électronique à enregistrer. Mais alors il a toujours une sorte de belles choses, et c'est le cas sur cet album sur lequel je vais retaper encore quelques fois, bien entendu. Voilà, le Bob Corritore, Trouble No More. Alors Trouble No More, c'est ce morceau qui s'appelle Someday Babe, ou Trouble No More, ou Warrior Life Blues, morceau qui a été composé par Sleepy John Estes et Amy Nixon en 1935. Prenez bien des bonnes notes, parce qu'après je vous poserai des questions à la fin de l'émission. Bon, Aurélie me regarde et me rigole. Eh oui, effectivement. Bon, on continue maintenant avec un monsieur qui, ben lui, il vient en Europe, il vit même en France. C'est un musicien américain, il s'appelle Neil Black, qui a commencé aux États-Unis il y a à peu près une vingtaine, à peu près, voire un peu plus d'années, et qui joue de la guitare, qui chante, et qui est capable j'ai un peu de difficulté à vous expliquer pour son style. Voilà, il est capable de prendre un morceau qui est de l'arranger à sa façon, d'une manière tout à fait sympa. Et c'est ça le Neil Black. Et donc, et surtout en France, il s'est imposé comme guitariste pour accompagner les mecs, ou participer sur scène. Il a participé au dernier album de Manu Lambin, avec lequel il a composé pas mal de titres. Et c'est ça, voilà. Donc, il s'est encoquiné avec pratiquement toute la scène blues française, et il traîne avec eux. Et puis, de temps en temps, il sort des albums. Hein. Et c'est le cas avec celui qu'on va écouter, le morceau qu'on va écouter, extrait de son album, qui s'appelle Number 3 Monkey. Et le titre, No Way Get Along, Neil Black.

Voilà, voilà, voilà, excellent hein, le Neil Black. Hein. En plus, il est aussi bon à la guitare acoustique hein, que la guitare électrique. Donc, c'est super bien. Et puis, de temps en temps, il tape un peu le dobor aussi, à faire des parties de side, ce qui ne gâte rien non plus. Voilà, donc Neil Black, extrait de son dernier album, Number 3 Monkeys, No Way Get Along, le titre qu'on a écouté tout de suite. On va écouter une de ces chanteuses qui ont fait le blues, elle s'appelle Trudy Lynn, elle est née en 1947 du côté de Houston, au Texas, et c'est une chanteuse-compositrice américaine qui jouait du blues électrique, bien sûr, et du soul blues aussi. Une discographie assez importante, 12 albums en studio, un album live, 4 compilations, enfin voilà. Une carrière professionnelle qui a débuté dans les années 60. Elle a commencé avec le chanteur, avec le guitariste Albert Collins. Et puis après, donc, ses débuts se sont inscrits dans le genre du rhythm and blues. Et elle a même fait la première partie d'Ike et Turner Turner, ça je crois vous l'avoir dit il y a quelques temps. Et là, donc, elle arrive avec un nouvel album qui est bien foutu aussi, qui s'appelle Turning the Same Old Corner. Eh bien, nous allons pouvoir la découvrir une fois de plus dans ce bel album. Le morceau qu'on écoute, c'est Precious Moment.

Voilà, donc on a tout d'abord écouté Trudy Lynn avec extrait de son dernier album, le morceau Precious Moments, et on a écouté derrière les Swinging Blackjack. Alors les Swinging Blackjack, c'est une formation américaine qui enflamme les scènes avec un mélange irrésistible de rockabilly et de jump blues, une recette musicale qui se compose d'un nombre croissant de compositions originales et puis surtout des reprises qui sont soigneusement sélectionnées. Alors, Swinging Blackjack, on les a découverts il n'y a pas si longtemps que ça. Moi, j'aime bien un peu ce côté moderne du rockabilly. Le morceau, l'album s'appelle Never Tire, Never Stop. Et vous avez donc, on a écouté le morceau Deep In My Heart. Eh bien, maintenant, nous arrivons donc à la fin de cette émission. On va terminer, comme toujours, dans la joie et dans la bonne humeur, avec une belle chanteuse qui est arrivée il y a pas longtemps sur les patines de la radio. On a eu l'occasion déjà de l'écouter dans son précédent album. Elle s'appelle Elisa Nils. On va l'écouter extrait de son dernier album, Thunder In The House. On va l'écouter avec un morceau qui s'appelle Speedy Biddy. Eh bien, Bobby et notre... technicienne du jour, Aurélie. On vous fait à toutes et tous des gros bisous, bien sûr, et on vous dit à la semaine prochaine. Ciao !

0: 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Il est 19h.
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13: Dans l'oreille du Cyclope. Dans l'oreille du Cyclope, bonjour, bonsoir à toutes et à tous. Bienvenue sur les ondes de Radio Grille Ouverte. Nous sommes en direct avec JP. Bonsoir JP, comment vas-tu?
14: Ça va, Jérémy, tranquille, comme un jour de fête, un jour de gaieté, un jour de folie, un jour de...
13: De l'ascension, puisque
14: de l'ascension aussi.
13: Oui, nous sommes
14: oui,
13: en direct.
14: C'est ça.
13: Feria à Alès,
14: c'est ça.
13: Festival.
14: C'est pas là où je voulais en venir. Je voulais en venir au thème. Un jour de festival.
13: Vité.
14: Vité aussi, oui. Il y a plein de festivals en ce moment.
13: C'est vrai, ça s'enchaîne.
14: Ça grouille
13: ça
14: de partout.
13: Ça grouille.
14: Voilà. On est bon quand même. Voilà, on pouvait pas choisir mieux, meilleur thème de prédilection. Je puis m'exprimer ainsi.
13: Tout à fait. Que ce soit, eh bien, quelle que soit du moins la proposition culturelle, du cinéma, des arts vivants, des arts de la rue, de la musique, les festivals sont nombreux à s'installer dans la région, très très nombreux. Et il y a en cette saison printanière, eh bien, beaucoup de programmations qui viennent de paraître, ce qui nous a donné l'envie avec JP, eh bien, de faire un petit tour d'horizon. Oh, on n'ira pas de partout, mais on a des
14: loin,
13: partenaires. On ira loin.
14: Ah ouais. Vers la Lozère, vers les Bouzeux là-bas, vers les. Comment il s'appelle hein? Non, mais franchement, vivre dans des conditions comme ça, peut-être, pareil, à ce temps-là.
13: Okay. Oui, on est ravis de partir jusqu'en Lozère tous les étés, du côté du Festival des Tours du Monde ou bien du côté du Mordor. Ce
14: le
13: week-end,
14: Mordor,
13: il y a le Festival d'Olt.
14: Tu nous fais peur.
13: Ah oui, du côté du Blémar, à 2 heures d'ici.
14: Alors là, il y a le meilleur Pélard, hein, mais il y a aussi le meilleur festival, quand même. Ça rime.
13: C'est vrai.
14: Pélard, Festival, Var. Non, c'est pas. Bon, on y était presque.
13: Si vous ne connaissez pas le Festival d'Olt, c'est peut-être l'occasion de vous y rendre dès ce soir. Le festival démarre actuellement, là, tout de suite.
14: Le temps de partir, pars d'Alès, tu arrives au festival, c'est bon.
13: Exactement, les concerts ont...
14: Juste le temps de boire un petit coup avant d'entrer, c'est tout.
13: Les concerts ont déjà démarré. Vous pourrez donc découvrir une proposition très éclectique, défricheuse à la fois, que ça soit de la musique ou des arts de la rue. Deux journées consacrées aux arts de la rue, donc demain, vendredi et samedi, pour ceux qui nous écoutent en direct, hein, désolé pour ceux qui nous écoutent en rediffusion. Le Festival d'Olt fête sa 22e édition cette année. Avec
14: Quoique, en replay, ça marchera aussi, parce que samedi soir, il y a des concerts, non?
13: Oui, il y a toujours des concerts, samedi soir. Ouais. Belles petites propositions à découvrir. Ouais. Ce soir, il y aura Alice, le Tigre des Platanes, le Foulou Miziki Collective, dont je vous ai diffusé plusieurs morceaux dans la matinale. Groupe de la République démocratique du Congo. Il y aura également Nakada, Leila Zitouni. pour clôturer la soirée. Demain, ce sera Nuit, Schlass, Feramia, Chaos 808, que des groupes dont probablement vous n'avez pas entendu parler.
14: Ouais, au nom improbable quand même. Franchement, on dirait qu'ils sont sortis tout droit de la cuisine de Borisian.
13: Au nom tout à fait improbable, ouais. Ah, voilà. C'est pas grave. Hein.
14: Non, mais ça peut être que mieux. Hein. Parce que bon, il s'appellerait Adamo ou Michel Thor, quoi. Ça ferait du souci, quoi. Non, je sais pas. Bon, soit. Un petit extrait là, de commencer à brûler pour moi.
13: Si tu veux.
14: Ah ouais, moi c'est un parle de musique, il faut y aller. Hein.
13: Ouais, non, mais. Qui ne joue pas ce soir, qui joue demain soir. Enfin, vendredi 15, on va être précis. Mmh. Vendredi 15 mai, pour ceux qui nous écoutent. Mmh. En direct, vous pouvez y rendre, sinon pour la rediff, c'est déjà trop tard, les gars.
14: Ouais, dommage, hein. C'était hier. Ouais. Pour eux. Bon, ça pourrait marcher, je sais pas. Non, on va pas faire demain, hier, au futur, au passé, composé. Bon, allez, c'est calme.
13: En tout cas, ils sont deux, ils sont incorrigibles, Schlass, avec Kiki, le beatmaker gourou spécialisé dans le coaching par massage intérieur, Meki, enfant indigo, vidéaste au taux vibratoire exceptionnel. Et voilà, petite proposition différente, on va dire, pour faire.
14: Chaleureux. C'est toujours dans les. Il y a un chapiteau, hein, il me semble.
13: Il y a un chapiteau, ouais, c'est ça, sous chapiteau. Mmh. Et si vous y rendez, que vous comptez dormir là-bas, prenez des couvertures, parce qu'au Bléma, il peut faire froid.
14: Surtout si tu dors dehors. Tu risques de ne pas te réveiller quoi, le matin, mais bon.
13: Il peut même
14: neiger. Après, chacun sa vie. Hein.
13: Il est arrivé qu'il neige au Blémard pour le festival d'Al. Donc préparez-vous à avoir plutôt froid. Schlass jouera donc vendredi 15. Je vous propose d'écouter un extrait de leur dernier album sorti le 24 avril de cette année.
14: C'est faire de la numérologie ces derniers prochaines minutes. Pardon.
13: On s'écoute le titre Merci. Un petit remerciement à tous les gens qu'on aime.
14: Sympathique.
4: Je te rappelle demain.

0: Ok, ça tourne.
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3: Est-ce que je peux te parler deux minutes ? Merci.
1: On va te mettre une Volvo dans le

0: Élégance XXL, c'est le titre de l'album, de la bienveillance, de la finesse dans les textes, comme t'aurais pu l'entendre, JP, n'est-ce pas?
1: Ouais, ça parle de bouffe, ça parle de merde, du côté quoi, merde. Bon.
0: Ils appellent leur style Volvocore.
1: Ah ouais?
0: Ouais, voilà, bah c'est pour la blague. Scato, hein. Bon. Non, okay. Ils se baladent en Volvo, donc...
1: Ah oui.
0: Voilà, c'est... voilà.
1: Il passe inaperçu, les bourgades alosériennes, c'est un Volvo.
0: Okay. Sorti le 24 avril 2026 et en concert vendredi 15 mai à l'occasion de cette 22e édition du Festival Dolt. Ça se passe du côté du Blémard en Lozère. On vous invite à vous y rendre. Vous êtes bien dans l'oreille du Cyclope. On vous parle festival aujourd'hui, puisqu'en cette saison printanière, les programmations nous arrivent.
1: Et bien, oh, ça fuse.
0: Oui, ça fuse.
1: On ne va pas faire un mauvais jeu de mots par rapport aux radios. Radio Fuse, ça existe, c'est encore feu?
0: Non, oui, bien sûr. Radio Fuse à Uzès, avec qui on est partenaire. On partage même un salarié, pour tout te dire, JP.
1: Sérieux? Et oui, il va de côté de l'autre?
0: Tout à fait.
1: Oh,
0: tout à fait.
1: Chérette. Mais ça se passe bien quand même. Il aime bien voyager un peu dans les contrées usessiennes.
0: Ça lui permet de voir tout le territoire gardois, enfin une grande partie du territoire gardois.
1: Et en plus, sachant que Uzès est plus joli qu'Alès, il doit se prendre. Moi, c'est une question, allez, c'est un avis personnel.
0: Ouais,
1: moi, je vais me faire tuer à la sortie, je sais. Hein, en étant alésien pure souche, machin. Tu dis ouais, machin, mais je m'en fous, j'ose, parce qu'eux, ils ont gardé leurs arcades.
0: Ouais,
1: nous, on les a démolis.
0: Nous, on a gardé nos magnifiques HLM, là, dans les Prés-Saint-Jean.
1: Ça, c'est vrai,
0: on
1: mais...
0: On peut voir de la fenêtre, en fait, tu vois, les montagnes cachées par ces grands immeubles gris.
1: Mais bientôt, ils vont refaire un nouveau pont du Gard, pareil, ici. Ils vont faire concurrence.
0: OK, d'accord.
1: Tu n'as pas vu les travaux, là?
0: Non, j'ai pas vu.
1: Bon, allez, on va revenir sur les festivals, quand même, parce que là, c'est...
0: Comment on s'égare.
1: On s'égare. On s'égare de Lyon. Bon, OK. Donc on passe au festival organisé, un des plus grands festivals qui existe. Allez, entre nous soit dit, hein. Jazz à Chunas, non, Jazz à Chunas, QV 2026, beaucoup de sonorités cuivrées qui sont annoncées dans les carrières de Chunas cet été, si je puis m'exprimer ainsi. Mais avant les sonorités, parce que le festival à Chunas, c'est le grand festival, un des plus grands, donc, comme je disais, avec des artistes de notoriété internationale, hein, on ne va pas tous les citer, hein, dont Thomas Dutronc, Dalé Humer, enfin bon, Michel Portal, paix à son âme, et bien d'autres. Hein. Voilà, donc on va parler quand même avant de deux autres qui vont se dérouler plus tôt dans la saison, hein, toujours organisées par l'association Jazz à Chunas, parce que Jazz à Chunas, c'est pas qu'un festival, ça monte la leçon, c'est aussi une asso. Donc, le festival Jazz Olympique Saint-Loup, c'est eux qui l'organisent aussi, qui se déroule dans trois semaines, là, ce sera entre le 4 et le 6 juin. Et puis, le festival Jazz à Vergès qui se déroulera du 26 au 27 juin, aussi organisé par l'asso Jazz à Chunas. Donc, festival donc, de Jazz à Vergès qui remplacera le fameux Jazz à Vauvert, feu Jazz à Vauvert. Hein, tu es au courant un peu, Jérôme, quand même,
0: et oui,
1: que ça a été remplacé. Tu es au courant de toute l'actualité locale. Tu es un féru de l'actualité occitane. Tout le monde le sait ici. Tu as même une petite tendance, petite Camargue. On sent la petite Camargue dans toi.
0: C'est vrai.
1: Les taureaux, le cheval, tout ça, on le sent. Hein.
0: C'est un peu ma spécialité.
1: Ouais, c'est un truc comme ça. Et donc, juste pour... donc, après, si tu veux, tu en parleras de leur communiquer, mais juste pour revenir sur l'historique, donc Vauvert avec son nouveau maire, Nicolas Maisonnet, hein, en quartier ORN, hein, pour ne pas le citer, donc Maisonnet, dans son mentor... Personne ne le sait parce que bon, il s'intéresse pas trop à ça. Mais voilà, bizarrement, je me suis intéressé à. Je suis allé même sur son Facebook, je lui ai donné. J'ai pas mis un like quand même. Je suis pas allé jusque-là quand même. Pardon. Donc, son mentor, c'est Gilbert Collard. Hein, vous le connaissez tous, c'est éminent avocat, entre autres de Brigitte Bardot à l'époque, Charles Pasqua, Klaus Barbie, etc. etc. Alors pourquoi je pars sur ce chemin politique? Pourquoi? Eh bien, parce que les politiques, hein, ou la politique, rejoint la culture. Hein. Très souvent, obligatoirement. Obligatoirement parce que ce nouveau maire, un RN fraîchement élu en avril dernier, n'a pas daigné reconduire le festival sur son territoire sous prétexte d'un financement de festival trop onéreux. Il y avait aussi le public, c'est un peu un public d'initiés qui vient de l'extérieur et non de Vauvert. parce qu'il faut de la culture tournée vers les habitants de Vauvert, bien sûr. Ça, c'est bien sûr. Tendance aficionados, hein, Vauvert, ses arènes et tout ça.
0: Oui, après, je me permets, mais il a aussi interdit une exposition qui parlait des taureaux. Donc, parce que le photographe, en fait, ferait partie de la France insoumise.
1: Ah oui.
0: Donc, il choisit ses combats. Voilà.
1: C'est bien, non, mais oui, voilà. Oui, il choisit ses combats, mais bizarrement, quoi. Parce que les filles, parce que. Bon, après, soi-disant que le photographe, il a dit, ça, c'est pas une nouvelle, hein, que RN, c'était les abréviations de rassemblement nazi, tu vois, aussi. Donc, ça se fait pas, quand même. C'est vrai que ça n'a pas été créé par un nazi. Je sais pas. Enfin, si, quand même. Bon, alors. Donc il y avait d'autres prétextes et il y avait aussi donc la culture doit être tournée vers là, donc ça je l'ai dit, ça vaut vert, passe de l'extérieur et puis les retombées étaient soi-disant quasi inexistantes pour les commerces de la ville, alors qu'il y en a qui prennent leurs vacances exprès pour le festival, quoi, et donc qui font marcher le resto, les B&B et les machins, enfin soit. Et pour finir, c'était organisé par une association, c'est vraiment texto, hein, on peut le lire sur son site, extérieur à la ville. Donc, donc Junas, hein, l'organisation, est basée à 20 km de Vauvert. Hein. Donc c'est vrai que c'est extérieur quand même. On est chez les étrangers, on est carrément chez les bouseux, quoi. Non, je ne veux pas, hein, je vais m'énerver, mais quand même. Donc on va s'écouter quand même un extrait d'interview pour tenter de mieux comprendre une telle décision. C'est le président de Jazz à Junas, Stéphane Pessina, qui était au micro d'RGO dans l'émission L'air du temps, présentée par Yves Defago, qu'on embrasse. Et c'était le 23 avril dernier, comme quoi la numérologie 24, tu parlais tout à l'heure, numérologie. C'est Yves, c'est l'esprit d'Yves qui est avec nous.
2: Et alors justement, Nicolas Maisonnet vous reproche de recevoir non seulement une subvention, mais parce que vous êtes une association extérieure à Vauvert. Et en plus, vous faites venir du public extérieur à la ville, et paraît-il dans un lieu trop confidentiel. Ça fait beaucoup de reproches tout ça.
3: Oui, oui, ça fait. Les reproches tiennent en trois points. Il trouve anormal que des gens qui viennent de l'extérieur, en l'occurrence Jazz à Junas, bénéficient d'une subvention de la ville. Bon, je tiens à rappeler que nous sommes gardois, que nous sommes sur le territoire gardois, que nous sommes à peine à une 15-20 kilomètres de Vauvert, que nous sommes reconnus à la fois au niveau départemental, intercommunal, régional, national, européen et même international, puisque ça fait 33 ans, en fait, que nous œuvrons sur le territoire souvent du Gard et de l'Hérault, pour proposer des manifestations, des festivals, des coproductions, des émissions de radio, des résidences d'artistes, beaucoup d'actions pédagogiques depuis 2001. Donc ça fait 25 ans qu'on organise des actions pédagogiques. Et donc quand un acteur est reconnu sur le territoire, c'est assez logique de faire appel à lui, surtout que là c'est vraiment du circuit court, si je fais un parallèle avec l'agriculture, hein, on va pas chercher un acteur culturel qui serait de Paris ou de Bruxelles ou d'une quelconque autre région ou ville assez lointaine. Là, c'est à peine 20 kilomètres. Et pour nous, il était assez logique de faire appel aux forces vives du territoire gardois et de ne pas se refermer sur soi-même. Ensuite, on nous reproche d'organiser un événement qui attire des gens de l'extérieur. Alors, c'est non seulement un manque de nuance, mais c'est aussi... ce qui nous semblait être l'essence même d'un spectacle, c'est d'attirer
2: l'essence même d'un festival. Spectateurs. Oui.
3: Oui, un festival est censé quand même attirer des spectateurs. Évidemment, idéalement de la ville où on se trouve, et il y avait des Gardois, des Vauverdois dans le public, mais aussi des spectateurs des villages alentours, et puis des régions un petit peu plus lointaines.
2: C'est même d'Alès, rendez-vous compte, Stéphane Pessina.
3: Même d'Alès, oui. C'est pour dire. même d'Alès, et puis de Montpellier, de Arles, et puis d'un peu partout. Les gens prennent leurs vacances pour venir participer à un festival. C'est le but. Le but, c'est la rencontre. C'est ouvrir la ville sur d'autres que les Vauverdois pour leur montrer que cette ville est agréable à vivre, que cette ville vaut le détour, qu'on y fait de belles choses. Plutôt que de se refermer sur soi. Alors, donc ça nous a pas beaucoup convaincus. Et enfin, dans un lieu trop confidentiel, selon
2: Le Castellas, si j'ai bonne mémoire.
3: Voilà, ouais. Exactement. Le Castellas, qui est cette très jolie, très belle colline au cœur du village, que tout le monde connaît à Vauvert. qui est un lieu très accueillant, qui est boisé, qui est aéré, qui offre une vue magnifique sur les Costières. Mais le Castellas a l'inconvénient de ne pas être facilement rattachable à la tradition de la bouvine camarguaise. C'est pour ça que Nicolas Maisonnet a surtout voulu communiquer sur les arènes de Vauvert pour toujours rattacher en fait son propos et finalement sa politique culturelle à toutes ces images importantes dans la région liées à la tradition autour des taureaux et des chevaux. Mais finalement, il veut résumer sa politique à des spectacles populaires, nous dit-il, et spécialement, et a priori, quasi uniquement, dans les arènes. Simplement, il oublie de préciser un point, ou de penser à un point fondamental, c'est que les arènes, l'été, c'est un four, c'est un vrai îlot de chaleur. Un îlot de chaleur qui peut être... créer des situations d'inconfort thermique et qui peut... aussi être négatif pour la santé humaine. Donc, quand on est un organisateur de festival, on essaie de tenir compte aussi de ces éléments-là. On a travaillé plusieurs années dans les arènes. Finalement, on a trouvé que le Castellas réunissait d'autres conditions globalement.

Voilà. Un morceau joué en live, ouais, au festival Langourla en Bretagne. Alors, quand je suis arrivé pour choisir le morceau, tu as dit, tiens, on va prendre un morceau de l'album et tout. Le morceau de l'album est ça, top, parce que bon, les jazzmen, ils essayent d'arriver au top, mais allez, en live, c'est encore plus chaleureux.

0: Il y a quelque chose, quoi, c'est. Voilà. Erel Abesson, pardon, je ne les ai pas cités. Erel Abesson à la trompette et Lionel Suarez à l'accordéon. Ça s'appelle Blossom. C'est le nom qu'elle a donné, Erel, parce que c'est elle qui l'a composé à l'album. Mais bon, voilà. Perso, je préfère le live parce que c'est un type d'improvisation, surtout au début. Si vous avez l'occasion de passer par le net, vous verrez des images et tout ça. Mais restez d'abord ici, à la radio, merci. Parce que les improvisations, vous pouvez les avoir vous pouvez les ressentir, les ondes évanescentes partagées. Eh bien, c'est dur à dire ça. Enfin, vous aurez compris que la musique se vit, la musique se nourrit d'échanges avec un public bigarré. Et si vous voulez sentir cette joie qui nous transcende à l'écoute de ces magnifiques artistes que sont Erel Abesson et Lionel Suarez, eh bien, rendez-vous au festival en Pix & Loup samedi 6 juin, très bientôt à 21h. Ils seront en première partie de notre concert, celui du saxophoniste Émile Parisien, qui viendra lui en quartet pour une soirée qui s'annonce mémorable. Plus d'infos sur le jazz, sur le festival Jazz en Pix & Loup, sur le site de Jazz à Junas. Et voilà, du Pix & Loup, on va passer à l'association qui se déplacera, parce qu'ils font un autre festival aussi à Vergès, hein, cette année, donc en remplacement de Vauvert, hein, pour ceux qui n'ont pas suivi au début, toutes ces têtes en l'air, ceux qui viennent d'atterrir de leur voyage lunaire, tout ça, quoi. Hein. Et Dieu sait qu'il y en a. Donc à Vergès, d'autres très grands artistes sont attendus, dont une, la chanteuse coréenne qui se nomme Yoon Sunna, hein, que tu as fait connaissance tout à l'heure, Jérôme.
1: Tout à fait. Ouais, non, mais ça fait connu. Longtemps qu'elle veut. Ça fait un
0: petit moment.
1: Plusieurs fois d'ailleurs.
0: Jazz à Junas, ils l'ont fait découvrir. Ouais. À Ganges, je pense que c'était eux, en 2011. Ouais, ça remonte, hein, des bébés presque. Donc, elle est venue jouer sur scène. Et je crois qu'il y avait même des places à gagner à l'époque. Hein, feu, les places à gagner, parce que maintenant, il y en a de moins en moins. C'est plus en plus dur, hein, pour les assos. Donc voilà, donc c'était à Ganges. Pour ce concert, elle était accompagnée du guitariste suédois Ulf Ekenius. Concert formidable, franchement. C'est pour ceux qui l'ont vu, quoi. C'était un moment intimiste qui était mêlé aux élans fougueux de ces deux artistes, quoi. C'était vraiment des frissons de plaisir qui nous ont parcouru tout le corps. Et ouais, des voix en chanteresse, hein, des riffs endiablés. On va s'écouter un petit morceau d'ailleurs, hein, Enter Sandman, c'est issu de l'album Same Girl. On y va?
1: Ouais,
0: allez, c'est parti.
1: C'est parti.

0: Yusuna, enter Sandman. Dans l'album Same Girl, donc Yusuna sera à Vergès le vendredi 26 juin, mais pas accompagné de Wakonius cette fois-ci, mais du pianiste serbe d'exception, Bojan Z. Hein. L'esprit coréen mêlé à l'esprit des Balkans, tout ça pour nous à quelques minutes de l'Est, oui. J'ai oublié que ce concert sera précédé hein, d'un autre concert. Celui de la chanteuse Celia Kameni, consacrée d'une victoire de jazz, une victoire du jazz 2025 dans la catégorie artiste vocal. Question portefeuille pour les deux concerts, l'entrée sera à 35 euros, soit 17,50 par concert. Alors si on appelle ça des concerts élitistes, je sais plus, c'est plus qu'à vous rabattre dans ce cas-là si vous considérez que c'est élitiste. Rabattez-vous sur le concert de Céline Dion, hein, j'allais dire, voilà. C'est un boule l'entrée. C'est vrai, quoi, parce que c'est une artiste populaire. C'est vrai. Et dans le bon sens du terme. Et puis, peut-être qu'une idée de futur, de programmation pour le futur maire de Vauvert. Voilà. Donc, je lui lance la balle. Je te lance la balle à toi aussi, Jérémy, mais pas dans le même contexte, quoi, quand même. Voilà.
1: Si je peux me permettre, Céline Dion, c'est de la. Si à ce prix-là, c'est plus de la culture populaire, c'est de la culture de masse, JP. Mais
0: de masse.
1: Ce n'est pas la même chose. Ce n'est pas la même chose. Populaire, c'est quand c'est accessible au peuple, en fait. Mais bon.
0: Elle peut se dire populaire, quand même, non ? Elle fait de la pop, dans ce sens-là.
1: On va pas débattre ce soir. On est toujours dans l'oreille du cyclope, on vous parle des différents festivals qui s'installent dans le coin, et avec la saison printanière, on a vu que bien toutes les programmations émergent. On vous a beaucoup parlé de musique, de jazz à Junias, de jazz à Vauvert, du festival Dolt. On vous a parlé cinéma un peu, puisqu'il y a en ce moment le festival du documentaire de la salle ce week-end, puisque nous enregistrons le jeudi de l'Ascension. Veux-tu en dire quelques mots ?
0: Ouais, je voudrais bien rebondir. Après, je vais critiquer leur programme parce qu'il n'y a pas la grille et on ne voit pas à quelle heure ils sont les films. Quoi. Ou alors, je n'ai pas pris mes lunettes. Quoi.
1: Ouais, peut-être. Bon.
0: Non, mais ouais, voilà. Quoi. Je vais la chercher quand même. Parce qu'il y a des bons films. Après, je rebondirai, mais vas-y, je te laisse la parole. Hein, parce qu'après, prendre le crachoir tout le temps, quoi, au bout d'un moment. Quoi. Ouais.
1: En termes de festival, les propositions sont vastes et larges. Et du côté d'Alès, on a la chance d'avoir une belle programmation au niveau de l'art de la rue. Le Cratère, la scène nationale, nous offre chaque été, en début d'été, le premier week-end du mois de juillet. Cratère Surface, 3 jours de spectacle et d'art de la rue. Cette année, 2026, rendra un hommage, ou plutôt fera un focus sur le Pays Basque, avec de nombreux partenariats avec des associations d'art de la rue basque, Arte Calais, je ne sais pas, Ex-Séparé Euskal Institua, et également le gouvernement basque, voilà.
0: Carrément.
1: De belles propositions, et parmi toutes les propositions des compagnies qui vont venir, excusez-moi, il y a une compagnie qui du coin, qui nous vient de Brignon, qui s'est installée une petite dizaine d'années, si je ne me trompe pas. C'est la compagnie Tout en Vrac, que vous avez déjà peut-être pu découvrir à l'occasion du dernier driving avant la fin du monde. Une proposition toute particulière qui a eu lieu, c'était il y a 4-5 ans, sur ce même festival Cratère Surface. Nicolas Granet nous parle de son spectacle qu'ils vont présenter cette édition 2026. Il s'agit de Burning Scarlet, en hommage, ou plutôt une réflexion autour du film Gone with the Wind, Autant on emporte le vent, en version française. Je vous propose de l'écouter nous parler de ce spectacle. C'est une interview qui est extraite de la fréquence buissonnière. Une interview réalisée donc par les jeunes collégiens de l'atelier radio du collège de la Gare d'Oninck à Brignon. On s'écoute Nicolas Granet de la compagnie Tout en Vrac.
2: C'est une pièce de théâtre de rue bien rythmée, très visuelle, très graphique. Il est basé sur Autant en emporte le vent. Alors, Autant en emporte le vent, c'est à la fois un livre et un film. Et en fait, il faut savoir que aujourd'hui encore, en 2026, ça reste le film le plus vu de l'histoire du cinéma. On croit toujours que c'est Titanic ou Avatar. Non, non, c'est Autant n'emporte le vent. Et c'est un film qui a bientôt 100 ans. Enfin, pas encore. Il date des années 30. Donc 1930. Donc, enfin, je ne sais plus si c'est 36 ou 38. Je confonds entre le livre et le film. Mais voilà, c'est un très vieux film. Mais il nous parle du moment où en fait, il y a eu la fin de l'esclavage aux États-Unis et où il y a beaucoup de choses qui ont basculé. C'est la période de la guerre de sécession aux États-Unis. Et donc c'est une période un petit peu charnière de l'histoire des États-Unis et qui a eu beaucoup d'influence, évidemment, aussi sur l'Europe et dans notre culture collective. Alors, nous, on se base sur le film, et à l'époque, c'est un gros film, c'est un film d'ampleur, c'est pour ça qu'il a été le plus vu, et il a une héroïne qui s'appelle donc Scarlett O'Hara, et en fait, à l'époque, il n'y a pas encore au cinéma les super-héros, tout ça qu'on voit aujourd'hui, mais Scarlett O'Hara, même si elle n'a pas de super-pouvoir, si ce n'est le super-pouvoir de l'émancipation, en fait, on pourrait faire le parallèle avec un petit peu les super-héros d'aujourd'hui, parce qu'elle a été vraiment une figure du féminisme et de la liberté à l'époque. Donc voilà. Donc nous, on traite un petit peu toutes ces questions-là, et en même temps, on traite aussi le fait que c'est un film qu'on pourrait plus monter du tout de cette manière-là aujourd'hui. Une œuvre qui est très clairement, selon nos critères actuels, qui est raciste, qui est sexiste, qui est plein de choses, mais qui reste un des monuments de l'histoire culturelle actuelle. Donc, on a monté ce spectacle pour parler de ce film, de cette œuvre, et de se poser la question, est-ce qu'on a le droit d'aimer encore ce genre de films qui ont fait vraiment le cœur de l'imaginaire collectif pendant si longtemps? Est-ce qu'on a le droit encore d'aimer cette œuvre, même si elle est effectivement complexe et qu'on a besoin d'avoir un regard critique dessus?
1: Nous venons d'entendre Nicolas Granet qui vous parlait donc du spectacle Burning Scarlet de la compagnie Tout en Vrac à découvrir. Ce sera sur le festival Cratère Surface qui s'installe les 2, 3 et 4 juillet sur Alès avec, comme je le disais, un focus Pays Basque. La programmation devrait paraître très prochainement. On vous en parlera sur les ondes de Radio Grille Ouverte.
0: Ah oui, il y aura d'autres mots quand même. Parce que surtout les Basques, parce qu'ils font peur les Basques un peu.
1: On est toujours dans l'oreille du Cyclope, JP, on parle festival, peut-être voulais-tu revenir sur le festival du documentaire?
0: S'il y en a deux secondes, quoi, je ne sais pas, en fait deux secondes, parce que là j'ai vraiment rien préparé et je retrouve que ce programme n'est pas des plus... le graphisme est beau du festival de La Salle, pardon. Et mais il y avait juste un film que je voulais parler, c'était l'affaire Abdallah, voilà, de Pierre Carl. Hein,
1: tout à fait,
0: tu allais en parler. Mais ouais. Si tu veux, je te laisse la parole. Si tu as peut-être
1: non, mais vas-y, tu l'as vu, toi, JV, ou pas?
0: Je ne l'ai pas vu, mais par contre, j'ai des personnes autour de moi qui l'ont vu. Et voilà, quoi, c'est un film assez impressionnant. Parce qu'il est fait par Pierre Carl, hein, c'est déjà bon, hein, Pierre Carl. Avant ce film, il avait fait les Guérilla des Farc, pardon, GBN arrête tout, enfin les Annons Soif, Volem Foutre Al Pays,
1: qui sont Volem, passés sous, Foutre Al Pays,
0: ouais, qui sont beaucoup sont passés à la salle d'ailleurs, pardon.
1: Grand documentariste qui a travaillé sur plein de sujets, que ce soit Action Directe, le professeur Choron, la fin de la concession de TF1, qui a été octroyée à TF1.
0: Assez engagé, quoi. Hein, engagé,
1: très engagé.
0: Documentariste, mais aussi engagé sur beaucoup de combats. Et donc l'affaire Abdallah, ça parle d'un prisonnier, pour ceux qui ne savent pas de quoi ça parle, d'un des plus vieux prisonniers politiques français.
1: C'est le plus vieux prisonnier.
0: Peut-être même le plus vieux, mais après, bon, on va pas se la jouer à l'Amérique.
1: C'est, mais c'est le plus vieux prisonnier français. Ouais.
0: Et voilà, qui aurait dû être relâché en 99, mais qui a été relâché là, juste l'année dernière encore. Mais bon, parce que ça a traîné, il y a eu des pressions de tous les côtés, des Américains aussi. Des pressions des Américains, quoi. Enfin bon. Et le gouvernement français se sentait se sent toujours, je pense, dans ses petits souliers par rapport à cette affaire. Parce que, c'est. Allez, c'est l'histoire de mouvement quand même qui essaye de se libérer, quoi, d'un gars qui a appartenu aux fractions armées révolutionnaires libanaises à la base et qui après fait partie qui a prôné la libération de la Palestine et voilà, qui c'est surtout pour ça qu'on a emmerdé d'ailleurs. Donc c'est un film très... moi je ne l'ai pas vu, mais le ressenti que j'ai quoi, ça me donne vraiment envie de le voir samedi 13h45 à la filature de la salle. Pour ceux qui sont
1: samedi
0: encore...
1: Samedi 13 mai. Samedi 16 mai.
0: Qu'est-ce que j'ai dit ?
1: Ouais,
0: 16 mai. Pourquoi j'ai dit...
1: Non, mais t'as pas précisé que c'était en mai. Comme...
0: Ouais, voilà. 16 mai. À la filature de la salle, avec peut-être RGO qui fera son plateau. Hein, peut-être Pierre Carr qui viendra au micro. Peut-être, il faut... Hein, touche du bois.
1: C'est fort probable. Annie Gonzalez, qui est la productrice, était venue sur le festival d'itinérance. Le film est très sympathique. J'avoue que je suis parti avant la fin parce que j'avais un rendez-vous, malheureusement. Mais le film est extrêmement intéressant, extrêmement touchant de voir ce prisonnier, son histoire, son vécu. Il a fait des choses qu'il n'aurait pas dû, mais il a été puni largement plus que ce qu'il aurait dû, du moins en comparaison avec d'autres prisonniers. C'est vraiment un prisonnier politique, quoi. Et effectivement, les pressions étrangères ont fait que sa libération n'a pas pu être possible avant.
0: En 96, 26 ans, quoi, il est resté de plus, quoi. Il a fait 26 ans de rab, quoi. C'est bon, voilà. C'est une sorte de Nelson Mandela, un peu, je trouve, aussi, dans l'esprit, quoi. Hein, bon, on va pas commencer... Hein, d'accord.
1: C'est l'une des nombreuses propositions du Festival du documentaire de la salle en Cévennes.
0: C'est vrai, il y en a d'autres, il y en a plein. Bon, je focalise là-dessus, mais c'est toujours un très bon cru, quoi, le festival, et pourvu que ça dure, quoi. Ça a débuté hier, hein, déjà, pour ceux qui nous écoutent en direct, hein. Pour les autres, ça a débuté depuis longtemps. Et ça sera, voilà, la filature, comme toujours, les diffusions, et l'autre que j'ai oublié, mais que je vais vous dire dans pas longtemps. Je crois que c'est la filature. Ouais, la filature, le foyer et le temple. Ouais. Voilà, les trois endroits où vous pouvez voir, et puis en plus on y mange bien, on fait des bonnes rencontres sympas, il y a tout pour perdre à la salle. Et voilà, c'est des pays aussi. J'ai quasiment fini, c'est à toi, je te rends le ping et le pong.
1: Et si vous aimez les festivals de cinéma, puisque dans l'oreille du cyclope où on a choisi de vous parler de festivals, vous pouvez aussi vous rendre à la 14e édition du Festival du cinéma belge en Garrigue, qui aura lieu... Du 21 au 25 juillet 2026, vous pouvez aussi vous rendre sur le festival Ciné-été proposé par l'association Itinérance. Nous rendrons, du moins RGO se rendra comme tous les étés sur nombre de festivals. Il y a la fête de Pois Chiche qui approche bientôt, ce sera à partir du vendredi 29 mai. Nous serons effectivement sur le festival de Chanac qui démarre.
0: Un bon cru ?
1: Comment ?
0: Un bon cru, cette fois ?
1: Très beau cru, très beau cru, qui démarre avec un concert de Blic Bassi, dont je vous ai déjà diffusé plusieurs fois des morceaux dans cette même émission, qui jouera à Séverac d'Avignon. Ça sera le samedi 11 juillet. On rappelle que le festival Détour du Monde, c'est d'abord des concerts chaque soir du samedi 11 juillet au mercredi 15 juillet. Donc un concert par soir avec Blic Bassi le premier soir. Ensuite, c'est De Colas, suivi de Selim Trio, Sayan Potok, Nuit Noire, le mercredi. Et ensuite, trois jours de grosses fêtes du côté de Chanac en Lozère, avec notamment Poplité, Tarakna, Fatoumata Diawara, Maya Kamati, Carlos Valverde, Barout, un hommage à Rachita, et Las Panteras, rien que ça.
0: Rachita, que j'avais vu d'ailleurs en concert, je ne sais pas si c'était à cette époque.
1: Il était aussi, il est venu aussi à Détour du Monde.
0: Ça avait été nul cette fois-là, mais bon. Enfin. Non, je déconne, parce qu'il avait une cassette, je ne sais pas si tu t'en rappelles, une cassette, des vieilles cassettes comme ça, qui faisait ça au micro, il était à 3 grammes, enfin, je sais pas.
1: Oui, okay. C'était pas toujours la fin de sa vie, on n'a pas toujours vécu les meilleurs concerts, mais bon.
0: Ouais, faut bien résister, des fois, il faut faire acte de résistance, comme il disait des fois.
1: Je te propose une mini-pause musicale avec un extrait de Blic Bassi qui jouera donc dans le cadre du festival Détour du Monde. Ce sera pour...
0: Congolais. Non, c'est pas...
1: Camerounais, qui jouera du côté de Séverac d'Aveyron. On s'écoute juste un petit court extrait, juste pour se mettre l'eau à la bouche.
0: Ah oui, mais il va falloir... Oui.

0: Bleak Bassi, un extrait de son second album sorti sur le label No Format, un album intitulé 1958. On écoute le titre actuellement, Engwa. Il sera donc en live du côté de Séverac d'Avignon dans le cadre du festival Des Tours du Monde. Il ouvrira cette année, cette édition 2026. On rappelle que les trois jours de festival, le grand temps fort, se déroulera toujours du côté de Chanac, place du Plot, mais également sur la scène des possibles, au pied de la tour du château, avec entre autres Tarakna, Fatoumata, Diawara, Maya Kamati, Carlos Valverde, Barout, un hommage à Rachita et Las Panteras. Ça n'est pas le seul festival dont on a envie de vous parler dans cette émission dans l'oreille du cyclope. Ils sont tellement nombreux, on va avoir du mal à...
1: Ouais, on va...
0: à faire plus. Il nous reste à peine 5 minutes, JP. Et veux-tu que...
1: Je suis là, à l'interne.
0: Oui.
1: Ouais, je suis toujours à l'interne. Non.
0: Bon. On peut vous parler aussi du festival des Trans-Sevenol, bien évidemment, qui s'installe les 18 et 19 juillet du côté de Sumen, avec HK, Charou, Catégorique, Antes et Matzès.
1: Jazz Park aussi.
0: La jeune Yuna Foster pour le côté musique et du côté art de la rue. Je vous laisserai découvrir la programmation par vous-même pour Jazz au Parc, bien évidemment, une très belle proposition aussi chaque année.
1: RGO soutient un peu.
0: RGO toujours sera aussi de la partie. Il viendra donc présenter pareil, trois plateaux, un plateau par soir, puisqu'il y a trois soirs maintenant au festival Jazz au Parc. Côté programmation, on va retrouver... Ah, je n'ai pas la programmation, malheureusement.
1: Non, mais tirons sur le site. Ils vont vite, les jeunes, maintenant. Deux coups de clic.
0: On peut vous proposer aussi de... On aurait pu vous proposer de vous rendre aussi au festival LOL et LALALA, toujours du côté d'Arduz.
1: Pierre-Emmanuel Barré, Guidré, toute son équipe.
0: Mais malheureusement, toutes les places ont été vendues.
1: Ouais,
0: désolé,
1: il y aura toujours moyen
0: vous
1: de moyenner. Déjà, ouais, c'est parti. Ah ouais, tout est parti.
0: Tout est parti très rapidement.
1: Pierre-Emmanuel Barré qui fait des très bonnes émissions quand même aussi sur une concurrente Nova. Mais bon, après, est-ce qu'on peut la citer quand même? Radio Nova, c'est une...
0: Est-ce qu'ils arrivent vraiment à faire de la concurrence à RGO? Je n'en suis pas sûr.
1: Pas trop au niveau encore, mais... Ouais. Non, Pierre-Emmanuel Barré est très bon, il parle aussi des bons trucs, donc il soutient l'Eurovision aussi, ça m'étonne, mais bon après, un peu con c'est à ce niveau-là quoi, mais bon, non, allez.
0: Et puis en termes de festival dans le coin, je ne voudrais pas oublier un moment très important, What the Funk, bien évidemment, fin de l'été, 20, 21, 22 août. Avec notamment de la venue d'un groupe, d'un classique, je ne sais pas si tu connaissais toi JP, Malka Family, ça te dit quelque chose?
1: Family ouais, mais Malka pas trop, Funky plutôt. Family,
0: si je te fais écouter ça là, ça te dit quelque chose ça?
1: Ah oui quand même, c'est connu ça. C'est pas jeune en plus, ça fait 30 ans ça.
0: Ça c'est le générique de Portnawak. Mais c'est la Malka Family justement. Donc Portnawak, bon c'est le 1er, 3e, 5e jeudi. Nous sommes le 2e jeudi du mois, c'est donc dans l'oreille du cyclope.
1: Mais
0: je dis petite pub et j'en profite pour vous dire que le samedi 30 mai, il y aura une soirée spéciale du côté du garage des Cévennes à Anduze.
1: Voilà,
0: avec
1: Anduze,
0: rien de moins que le beatmaker Rino, signé chez Chinese Man Records, qui bosse avec notamment ASM, A State of Mind. Mais pas que, y aura bien les festivals What the Funk, Jazz au Parc et LOL et LALALA qui viendront faire des petites interviews, un blind test avec une chorale et tout ça. Écoute, on vous laisse la surprise.
1: Oh là là là là.
0: JP.
1: Et tout ça gratuit, un peu juste pour tu vas voir en
0: tout cela gratuit, samedi 30 mai, 9h de direct, de 15h à 1h du matin.
1: Sérieux?
0: Rien que ça, JP, tout à fait.
1: What the Funk? Non, mais c'est pas les mêmes.
0: Il va être bientôt l'heure de se quitter.
1: On n'aura pas parlé de l'Eurovision, c'est dommage, parce que Pierre-Emmanuel Barré en parle très bien dans sa chronique Vive l'Eurovision et surtout leur soutien aussi à des pays qui ne devraient pas être soutenus, quoi. On ne citera pas, hein? On ne fera pas polémique, surtout à Radio River. Hein.
0: Et comme on le disait, la culture, les festivals, c'est politique. À Vauvert, si vous votez, eh bien, pour certains partis, parfois, eh bien, les festivals disparaissent d'un coup et la culture en pâtit. Exactement.
1: C'est quand même étrange, mais aussi pas étrange. Quoi.
0: C'est un peu dommage.
1: Sachant leur point de vue, qu'ils votaient depuis très longtemps contre, quoi, voilà, c'est arrivé comme un cheveu sur le plan. Bon. Merci beaucoup.
0: Bon, hein, JP.
1: Sortez un peu, prenez l'air quand même, parce que ouais, il faut faire vivre la musique vivante, hein, pas la musique morte. Oh, tu vas pas nous passer des morts.
0: La
1: hein,
0: culture quoi, en général. Bon. Et non, on se quitte avec la Malka Family qui sera What the Funk.
1: Allez, on y va. À plus, des bisous.

0: Bonsoir à toutes et à tous et merci d'être à notre écoute. Il est 20h, c'est l'heure pour vous de retrouver l'émission de Pierre Lemarié, l'émission consacrée à la chanson française 40% de quota.
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2: Je m'appelle Jacques Joseph Higelin, dit Crabouif.
3: Je m'appelle Areski, dit Gonflos Premier.
2: 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Je suis né le 18 octobre.
3: Je suis né un 23 janvier à Versailles.
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0: son quota.
1: Vous êtes bien sur Radio Grille Ouverte 88.2, c'est l'émission 40% de quota. Et on a appris le 1er juin 2026 la mort de Lareski Belkacem, plus connu sous le pseudonyme d'Areski Belkacem, qui était le mari, le compositeur, l'arrangeur, l'amoureux de Brigitte Fontaine. Et du coup, pour clôturer cette saison sur Radio Grille Ouverte, je vous propose une émission spécialement consacrée à Areski Belkacem. Alors, dès son enfance, en fait, il baigne dans le milieu de la musique, notamment au restaurant de ses parents à Versailles. Il est né à Versailles en 1940. Lorsqu'il fait son service militaire en Algérie, il rencontre un certain Jacques Higelin et en fait, il se lie d'amitié avec lui. Il se retrouve par hasard quelques années plus tard sur Paris. À cette époque-là, Jacques Higelin collabore déjà avec Brigitte Fontaine sur des projets complètement barrés, avec Rufus notamment. Et ces projets barrés entre musique, théâtre et improvisation. Et du coup, Jacques présente Areski à Brigitte Fontaine. Tous les trois, ils vont monter un spectacle qui va s'appeler Gnoc et qui restera des mois à l'affiche au théâtre du Lucernaire. Et en parallèle, sur le label Sarava, un label créé par un certain Pierre Barou, en 1969, Jacques Higelin et Areski enregistrent ensemble un album. Et je vous propose d'en écouter un extrait tout de suite. Le morceau s'appelle « Remember ». ».

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1: Remember, un morceau écrit et composé par Jacques Higelin et Areski Belkacem, qui est donc extrait d'un album qui s'appelle tout simplement Higelin et Areski, sorti donc en 1969 sur le label Sarava. Ils sont que tous les deux. Et Areski, lui, gère les maracas, crécelles, boules d'escalier du 20e arrondissement, guimbardes, grelots de facteurs, guitare, le chant, tablas, basse pakistanais, du tambourin, derbouka, un tom basse camerounais, grosse caisse et cymbales d'harmonie. Tandis qu'Higelin assure les guitares, les clochettes de Mulhouse, l'accordéon, la flûte traversière indienne en do. Enfin, tout ça, du banjo et compagnie, piano japonais. Et ça donne un super morceau. Et ça va énormément se précipiter pour Areski à cette période-là. L'année d'après, en 1970, il est sur plusieurs projets, notamment l'album de Brigitte Fontaine avec le Art Ensemble of Chicago, l'album Comme à la radio. Et en parallèle, il sort son premier album solo, un premier disque solo qui s'appelle Un beau matin. Et je vous propose d'écouter le titre éponyme.

On est bien sur Radio Grille Ouverte 88.2 dans cette émission 40% de quota spécialement dédiée à Areski Belkacem. Et on vient d'entendre d'ailleurs le morceau Un beau matin, extrait de son premier album solo. Alors faut dire que Areski, des albums solo dans toute sa carrière, donc là on est en 1970, entre 1970 et 2025, il n'y aura que 3 albums solo de Areski. Mais revenons à l'année 1970, il est aussi héros d'un long métrage, le long métrage Ça va, ça vient, réalisé par Pierre Barou, qui est le fondateur du label Sarava. Et dans les années donc 1970, il va énormément collaborer avec Brigitte Fontaine, sa compagne, avec qui il va se marier d'ailleurs. Et en 1972, sort l'album Brigitte Fontaine. Et sur cet album-là, il y a un morceau extraordinaire qui s'appelle « Moi aussi », en duo avec Areski.

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Je n'ai pas pu résister à l'envie de vous laisser l'intro du morceau par Brigitte Fontaine qui, voilà, que je trouve assez hallucinant. Et voilà, c'était le morceau « Moi aussi ». Et l'année d'après, en 1973, va sortir le premier album signé Areski et Fontaine. Un album qui s'appelle « Je ne connais pas cet homme ». Donc c'est un disque toujours sur le label Sarava, le label de Pierre Barou. Ils sont accompagnés par un musicien qui s'appelle Jean Kerlier, qui va gérer hautbois, flûte, sax. C'est un album qui part dans tous les sens. Il y a par exemple une fable, La renarde et le bélier touffu. Il y a des morceaux comme La fille du curé. Enfin, tout ça, c'est des morceaux assez impressionnants et assez variés. Et il y a surtout un titre qui est devenu culte dans la carrière de Areski et de Brigitte Fontaine. C'est un titre qui a été d'ailleurs repris, me semble-t-il, un petit peu plus tard. Et cet album, ce morceau-là, c'est normal.

0: après.
1: Ah ouais? 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Il y a eu une explosion.
0: Oui.
1: Et l'agitation moléculaire due à cette explosion...
0: La quoi?
1: L'agitation moléculaire.
0: Ah ouais.
1: Provoque une élévation thermique suffisante pour enflammer les matières environnantes.
0: Ouais, ouais.
1: C'est alors ce qu'on appelle la combustion.

0: comprends?
1: Ouais.
2: Et c'est normal d'écouter 40% de quota sur Radio Grille Ouverte 88.2. Le morceau, c'est normal, extrait donc de cet album, Je ne connais pas cet homme. Alors c'est vrai que les années 70, là on est à une période en fait où Jacques Higelin fait bande à part. Il est plutôt parti dans une carrière plutôt rock et pendant quelques années, Brigitte Fontaine et Arezki Belkacem l'auront un petit peu mauvaise parce que pour eux, il a choisi la simplicité et le show business. Tandis que Arezki et Fontaine continuent durant toute la décennie à composer des albums avec pas beaucoup de moyens, à faire des tournées, à jouer dans des endroits où c'est pas tout à fait facile pour eux en tout cas. Du coup, en 1975, va sortir un album qui s'appelle Le Bonheur. Et en 1977, ils vont sortir un album qui, au départ, devait être un disque d'Arezki. L'album s'appelle Vous et nous. Et Brigitte Fontaine, à cette époque-là, elle avait envie un peu de faire de la poésie. Et elle en avait un petit peu marre de faire des disques. Mais comme elle était curieuse, dès que Arezki avait le dos tourné, elle allait écouter un petit peu ce que Arezki avait enregistré. Et c'est comme ça qu'elle a décidé de rajouter des pistes et des voix. Et c'est pour ça que c'est un album qui a été signé Arezki et Fontaine. Et cet album-là, c'est « Vous et nous ». C'est un disque que je trouve super intéressant, moi, dans la carrière de Brigitte et d'Arezki, parce qu'il y a, sur ce disque, l'arrivée un petit peu de l'électronique, de la musique électronique. Et on est en 77. Et notamment, Arezki a réussi à dompter une boîte à rythme sur certains morceaux. Et je vous propose d'écouter l'intro, en fait. Juste l'intro, c'est assez court. Ça s'appelle « Vous et nous ».
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1: Ah, ce morceau, ça me rappelle vraiment hein, mon enfance. Je l'écoutais en boucle, j'avais la cassette, j'étais tout petit et j'adorais le petit robot. Ça m'éclatait en fait. Voilà, vous et nous. Donc là, on est en 1977. En 1979, ils vont sortir un album qui s'appelle « Les Églantines sont peut-être formidables ». Alors c'est un album qui est quasi introuvable, étant donné qu'ils n'ont pas voulu ni Brigitte Fontaine ni Areski en fait qu'il soit édité en CD pour la simple et bonne raison qu'ils ont trouvé le résultat complètement naze et tout nul. Alors apparemment c'est un album que j'ai même pas eu l'occasion de l'écouter, mais apparemment c'est disco possible. En fait on leur a imposé un directeur artistique sur ce projet-là, histoire d'essayer de vendre et de récupérer un peu un public qu'il n'avait pas gagné. Et de cet album-là, il va falloir attendre 2025 pour que Areski et Fontaine sortent en fait l'album, mais avec un autre titre qui s'appelle Baraka 80. Et en fait, c'est les titres de cet album-là, mais complètement épurés, c'est les maquettes, en fait, où il n'y a pas, de synthé, il n'y a pas de machin, il n'y a pas de fioriture. Et c'est juste Areski, Fontaine et la musique d'Areski. Et on va écouter un titre qui ouvre cet album. Le titre, c'est « Le ménage ».
2: En tout cas, sachez bien que si ces oiseaux continuent leur raffut, je ne réponds plus de moi.
3: Le ménage n'est pas fait.
2: Ils se croient tout permis ici.
3: C'est quand même formidable.
2: Et si j'allais en faire autant chez eux?
3: Vous êtes là comme des mottes de terre.
2: Je vais aller, moi, chanter toute la journée sous leur nid.
3: Et les inviter.
2: Je vais aller jouer avec leurs petits.
3: Les chats, ils s'en font pas, bien sûr.
2: Oh là là, le scandale.
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2: C'est comme la menthe.
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2: Je trouve que quand même il y a de l'abus.
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2: On n'est plus chez soi.
3: La dernière fois c'était pareil.
2: J'aime bien les plantes mais il y a une limite.
3: D'ailleurs, Annette l'avait remarqué.
2: Et cette rose qui se permet de pousser en plein milieu de la cour.
3: Elle est discrète, mais faut pas pousser.
2: Mais je vous en prie, ne vous gênez pas.
3: Même pas un petit baiser.
2: Elle est mignonne, d'accord, mais elle compte un peu trop là-dessus.
3: Et les chats, y'en a pas un qui se dérangerait pour dire bonjour.
2: Et pendant ce temps-là, c'est moi qui me tape la vaisselle et la lessive.
3: Faut encore que j'y aille.
2: Et j'ai jamais une minute à moi.
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2: Je ne peux même pas prendre un bain tranquille. 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
3: Et la bonne femme qui croit toujours que je sors de l'asile à cause d'une plaisanterie stupide.
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0: C'est pas 15 qu'il m'en faut de ce truc-là, c'est 25.
1: D'ailleurs, où elle est?
0: Vous n'en avez rien à foutre.
1: Vous l'avez encore envoyé chez Kodak.
0: C'est comme la fois où mon père est venu dîner.
1: Vous savez pourtant comment ça finit, non?
0: Vous l'aviez tellement saoulé qu'il ne pouvait plus descendre l'escalier.
1: On la retrouve au bistrot, complètement perdue, en train de téléphoner à sa sœur.
0: Quand je suis arrivé, il pleurait sur les marches.
1: Sa sœur, enfin, j'aime mieux rien dire, mais c'est pas sérieux.
0: Je n'avais pas pu garer la voiture.
1: D'ailleurs, si jamais elle remet les pieds ici, je m'en vais.
0: Parce que vous aviez sorti votre putain de matelas devant la porte.
1: Je retourne au Grand-Duché de Luxembourg.
0: J'ai dû aller coucher au Hilton avec lui.
1: Là, tu es tranquille.
0: 30 sacs la chambre à mon âge.
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0: Et tous ces rockers qui se faisaient monter du champagne à 3h du matin.
1: Tu as une petite mansarde, un resto avec des salades composées, tu as la gare à côté, c'est clair.
0: Vous voulez ma peau ou quoi?
1: Et puis la forêt, elle n'est pas loin, une forêt pas mal du tout.
0: Et le lendemain? L'appendicite de Gérard, comme par hasard.
1: Moi, j'avais un buisson là-dedans. Oh là là, ce buisson.
0: 200 sacs d'hosto plus 3 contredanses.
1: Vous pouvez pas savoir. D'ailleurs, vous vous en foutez. Je vous parle, vous n'écoutez même pas.
0: Pour une fois que mon père venait dîner.
1: Vous voudriez que je dise exactement ce que vous vous dites et c'est tout.
0: Et vous savez très bien ce que ça représentait pour lui.
1: Vous voudriez que tout disparaisse, sauf vous.
0: Après ça, j'avais plus qu'à signer chez Mazda et fermer ma gueule.
1: Et d'ailleurs, c'est en train. Vous êtes les plus forts puisque vous êtes les plus tenaces et les plus sûrs de vous.
0: J'ai failli me faire violer par toutes ces hystériques.
1: Vous n'en avez pas assez.
0: Parce que vous n'y connaissez rien à la classe ouvrière.
1: Vous ne voyez pas que c'est la faillite.
0: Vous me faites marrer avec vos salades de curé.
1: Vous ne voyez pas que vous vous retrouvez tout seul avec des cadavres.
0: Oui, je sais qu'ils arrivent.
1: C'est ça que vous voulez?
0: C'est pas une raison pour éluder la question.
1: Je vous préviens, si ça continue, je vais me défendre.
0: On va aller au restaurant. Jacqueline fera un chèque.
1: Ça ne sera peut-être pas un progrès pour la science, mais au moins j'aurai des chances de rester en vie.
0: Ça n'a aucune importance. N'oubliez pas d'éteindre sous les confitures et de prendre les cachets. Et puis écoutez, tout va bien.
2: Toujours sur Radio Grille Ouverte 88.2 dans l'émission 40% de quota consacrée à Areski Belkacem. Et donc le morceau qu'on vient d'écouter, c'est le morceau Le Ménage, extrait de Baraka 80, qui est une version alternative de cet album Les Églantines sont peut-être formidables, qui était sorti en 1979. Et on va rentrer dans les années 80. Alors les années 80 sont très très difficiles et pour Areski et pour Brigitte Fontaine. Alors malgré la création de Acte 2, une pièce de Brigitte Fontaine qu'il interprète en duo avec elle, la décennie des années 80 reste la décennie de la vache maigre. D'ailleurs, Brigitte Fontaine sera une des premières bénéficiaires du RMI véridique à cette époque-là. Et il va falloir attendre en fait l'album French Corazon de Brigitte Fontaine, un album qui est d'abord, je crois, sorti au Japon avant d'être édité en France. Et dans les années 90, Areski, qui sera beaucoup plus en retrait par rapport à Brigitte Fontaine, va lui composer et réaliser un certain nombre d'albums, dont le célèbre French Corazon avec le morceau où il y a les nougats dedans. Il va y avoir ensuite l'album Genre Humain, puis après il va y avoir les Palaces et tout ça. Et alors là, j'ai plutôt choisi, moi, de vous faire écouter, découvrir ou redécouvrir un morceau qui a été écrit par Brigitte Fontaine. Le texte est de Brigitte Fontaine, la musique d'Areski. Et c'est un morceau qui a d'abord été interprété par Jacques Higelin. On est en 1998. Higelin vient de signer sur le label Tôt ou Tard et va sortir un album qui s'appelle Paradis Païen. Et cet album a été réalisé et arrangé par Areski Belkacem. Comme quoi, ils sont plus ou moins réconciliés quand même à un moment. Et ce morceau-là, il s'appelle Rififi. Et il y a donc deux versions, il y a la version Higelin sur l'album Paradis Païen et il y a la version chantée par Brigitte Fontaine sur l'album Kékéland, sorti en 2001, me semble-t-il. J'ai choisi pour vous la version de Jacques Higelin dans Paradis païen, Rififi.

On reconnaît bien la patte de Areski au niveau des arrangements musicaux sur ce morceau. Alors, on continue. En fait, dans les années 2000, forcément, Areski va encore et encore composer, arranger et sortir des albums pour Brigitte Fontaine. Et en parallèle à ça, il fait aussi pas mal de spectacles, et notamment il collabore beaucoup avec un monsieur qui s'appelle Zep, le papa de Titeuf. Donc ils font des spectacles, notamment lors du festival d'Angoulême. Donc c'est des concerts de dessin. Et on retrouve quand même du beau monde hein, dans ces spectacles-là. Donc la musique est souvent d'Areski. Et les dessinateurs, on retrouve Berberian, on retrouve Zep, on retrouve pas mal de monde. Et il va le faire quand même pas mal de fois. Et donc il y a un concert de dessin, il y a un spectacle qui s'appelle Tango, il y a un spectacle qui s'appelle Duel. Il y a les souris de Burkamps, et pareil avec scénario de Zep. Enfin voilà, dans les années 2000, en plus des albums de Brigitte Fontaine, il fait pas mal de spectacles. Et en 2010, va sortir le deuxième album solo d'Areski, 40 ans après le premier, Un bel été, sorti en 1970. Ici, l'album s'appelle Le Triomphe de l'amour. Il est sorti sur le label Universal Music, Classique et Jazz en 2010. Et sur cet album-là, il y a un morceau que j'apprécie énormément, un morceau qui s'appelle tout bonnement Les Fraises.

Et on arrive déjà au terme de cette émission. Ça passe trop vite, ça passe trop vite. Et donc, on vient d'entendre le morceau « Les fraises ». Petit rappel, 40% de quota, c'est une émission mensuelle que l'on retrouve tous les deuxièmes jeudis du mois à 20h sur les ondes de Radio Grille Ouverte. 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Et on va terminer toujours avec Areski. Là, on part en 2025. Areski, donc à 85 ans, lorsqu'il sort son troisième album solo. Un album qui s'appelle Long Courrier, qui est sorti en même temps que le fameux Baraka 80 dont je vous parlais tout à l'heure. Et sur cet album-là, et on va se quitter avec ça, il y a un morceau magnifique qui s'appelle « Tout ce que je sais de toi ». J'en profite pour vous remercier, chères auditrices et chers auditeurs. On se retrouve le mois prochain à la même heure. Et en attendant, on se quitte avec « Tout ce que je sais de toi ». C'était 40% de quota sur Radio Grille Ouverte 88.2.

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Il est 21h.

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Et oui, vous êtes bien en direct Before All Trick présenté par 303 Acid. Maintenant, on va s'écouter un bon petit mix old school de Schema Escudero. 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

Et bien voilà, voici que s'achève l'émission. On se retrouve la semaine prochaine, bien sûr, sur Radio Rivière 80.9 FM, et tous les samedis de 21h à 23h.

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0: 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Il est 1h.
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2: Yes, yes, yes. On est en direct. Moisiland Connexion 88.2 FM. Ce soir, comme tous les vendredis, ça va être 2 heures de direct et de musique. Ce soir, nous recevons Moulinex du Techno Trackers Force Trackers Posse. C'est maintenant.